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1: Ce matin, on prend un petit détour par la mode, mais une mode qui a du sens. Le samedi 20 juin, l'équipe d'Emmaüs Pamiers organise un défilé vintage, l'occasion de remettre au goût du jour des pièces uniques, de parler seconde main, créativité et solidarité. Derrière les vêtements, il y a aussi des valeurs, du réemploi et toute une équipe mobilisée pour faire vivre ce rendez-vous. Et pour nous en parler, nous sommes avec l'équipe d'Emmaüs que nous avions reçue récemment pour maintenant, on ne se quitte plus pour parler d'un autre sujet de l'Assemblée mondiale. Et aujourd'hui, eh bien, on parle de ce rendez-vous, du défilé vintage. Et nous sommes avec Fabien, responsable de la structure. Bonjour à toi.
2: Bonjour à toi.
1: Et Laure, alors toi, tu prends le relais de Max, donc, que l'on avait reçu en service civique.
3: Bonjour.
1: Cette année, c'est la troisième édition de ce concept, donc de festival vintage d'Emmaüs. Comment est née cette idée ?
2: Déjà, c'est pas tout à fait un festival vintage, c'est notre défilé de mode. Alors, il est né d'une rencontre avec Camara, Camara qui était un demandeur d'asile, qui est arrivé comme bénévole chez nous en 2025. Donc, il m'a dit, je sais coudre, donc est-ce que tu n'aurais pas une machine à coudre à me prêter ? Bon, on lui a filé la machine à coudre, et il a commencé à coudre un vêtement, deux vêtements. Puis un jour, on a eu la visite du précédent préfet, qui était venu visiter la communauté. Et Camara a fait la surprise de proposer, d'offrir un vêtement africain au préfet, qui a enlevé son costume, enfilé le vêtement africain, il a pris un selfie avec Camara. Et puis, du coup, devant ce succès, devant quand même les grandes compétences de Camara, on s'est dit, on va peut-être essayer de créer un événement autour de toi, puisque Camara était quand même un ciseau d'or dans son pays, en Guinée, donc il avait vraiment des compétences solides. Donc, on en a parlé à d'autres bénévoles et compagnons d'Emmaüs, on en a parlé à la mairie de Pamiers, pour nous mettre en contact avec des couturiers professionnels installés en ville. Et on a créé le premier événement, le premier défilé en 2020. C'était 2024 même, 2024. Donc là, c'était un peu la grande aventure. On avait mis au début une dizaine de chaises pour l'événement. Et puis, toutes les 10 minutes, il fallait rajouter 10 chaises, 20 chaises. Et puis finalement, on a rempli notre salle de vente des vêtements. Il y avait à peu près 150 personnes. Et les gens, on se serait cru vraiment au défilé de Vogue.
1: voilà. Donc, génial.
2: Ah oui, alors la première édition, il y avait quand même déjà une dizaine de créateurs, 120 modèles présentés, et puis des mannequins qui allaient de 4 ans à 80 ans, qui ont vraiment joué le jeu. Et on était accompagnés par une équipe de jeunes stagiaires d'une école qui s'appelle LIF Europe à Angers, une école de conduite de projets humanitaires. Donc c'était 5 filles qui nous avaient vraiment aidés à construire l'événement. Donc elles ont participé pendant 2 ans. Et voilà, donc c'était vraiment une première grande réussite. On s'est dit, on ne peut plus arrêter sur cet envol. Et la deuxième année, donc a suivi donc l'an passé, et on a voulu s'ouvrir à une créatrice. J'avais découvert son travail sur la Dépêche le matin. Donc Véronique Mani, qui a pas longtemps d'ailleurs a réalisé un joli défilé au Carmel de Pamiers. Véronique, elle crée des œuvres de haute couture à partir de déchets de récupération. Voilà. Elle est installée dans le Couserans et c'est vraiment des œuvres magnifiques avec un univers musical incroyable. Et voilà, donc elle nous a accompagnés l'an dernier. Donc elle a réalisé la deuxième partie de notre défilé. Elle nous a apporté un certain professionnalisme. On a vu la présence aussi d'avoir un Miss Ariège, Miss Midi-Pyrénées, Léa Chabrel sur la proposition du comité Miss Ariège qui était présent à côté de nous, qui a défilé, qui a vraiment joué les jeux. Et donc ça a été vraiment une merveilleuse deuxième édition. Donc bon, dans ma vie de responsable, c'est vraiment les meilleurs moments pratiquement que j'ai passé. Et là, on s'est dit, on va repartir avec cette troisième année.
1: Voilà. Alors c'est incroyable. Alors concrètement, ça veut dire que vous proposez à des stylistes, à des couturiers qui travaillent la seconde main de venir et de concevoir complètement une collection finalement. C'est pas du tout des vêtements qu'on retrouve habituellement, comme dans des Emmaüs, des boutiques vintage ou autre. Là, c'est vraiment complètement une collection qui est créée pour l'occasion.
2: Exactement. Donc les couturiers travaillent d'une année sur l'autre. Ils commençaient. Hein. Donc là, il y a Camara tous les jeudis. Il a sa machine à coudre. Emmaüs France lui a offert deux magnifiques machines à coudre toutes neuves, une surjeteuse et une machine professionnelle. Et puis on a donc une bénévole aussi à Emmaüs Saint-Giron, d'autres bénévoles de Pamiers, et puis les autres couturières effectivement qui se préparent à cet événement. Donc certaines sont installées à Pamiers Foix. Et on met à disposition finalement leur collection pour cet événement. Voilà.
1: Et au niveau de la matière première, est-ce que vous permettez de fournir une partie de la matière ?
2: Tout à fait. Ouais, là, vraiment, c'est le but du jeu. La première année, on a vu une robe de mariée qui avait été détournée, donc déconstruite pour être transformée. Il y en a certains qui veulent juste chercher le tissu ou des morceaux de vêtements, un morceau de jean, un morceau de une cravate, etc. Et puis qui recréent quelque chose à partir de ça.
1: Et combien de stylistes sont prévus ? Enfin, je veux dire, chaque année, c'est un styliste ou il y a plusieurs selon...
2: Alors il y a 4 donc d'Emmaüs donc directement plus après 6 ou 7 qui sont installés sur Pamiers, Foix et autres. Voilà, mais là donc du coup il y a Laure aussi qui a la liste et voilà.
1: Et alors du coup cette année c'est une toute nouvelle édition. Qu'est-ce qu'on va retrouver concrètement? Combien de stylistes sont prévus? Qui sont ces stylistes qui sont prévus d'ailleurs?
3: On a prévu 9 stylistes. Donc Ivana Bort qui fait des vêtements à base de déchets, Léa et Léo Création, Saperli Popenko, Anya Santika, Couture, et on va prévoir d'autres stylistes qui on est en contact avec eux.
2: Oui, il y a Verte Aiguille aussi qui est installée à Haute-Rive, il y a Alain aussi qui a un univers, c'est du gothique punk, je crois, comme ça, c'est un truc unique, et voilà, donc ils nous rejoignent pour l'aventure. Voilà.
1: Et alors comment vous choisissez ces artistes, ces couturiers, ces stylistes chaque année?
2: Alors, il y en a qui ont déjà participé à l'édition passée, donc on leur propose d'être avec nous, comme ça fait aussi une continuité, et eux aussi, ben, ça n'a pas bien. La première année, pour eux, c'est souvent un galop d'essai, ils n'imaginent même pas que ça peut se passer comme ça, donc au début, ils sont un peu timides, mais là, du coup, certains ont décidé de revenir cette année avec encore plus d'enthousiasme. Ensuite, on a eu des articles qui sont passés dans la dépêche, du coup, il y a des gens qui nous ont rejoints, notamment même aussi des mannequins qui se proposent. Là, on a une mannequin professionnelle de Toulouse, ben, suite au poste sur Facebook qui nous a dit mais j'aimerais bien bénévolement participer à cet événement, donc on a vu son Facebook magnifique et elle nous rejoindra, donc ça va aussi nous mettre un peu de pression parce qu'il faudra être à la hauteur. Voilà, donc on est encore ouvert à d'autres propositions, et si d'autres créateurs, créatrices veulent participer à cet événement. C'est encore possible, oui. Donc on a une première répétition avec les premiers essayages le 29 mai prochain. Voilà. Et donc du coup, là, il y aura une petite soirée qui se fera à partir de 18h au Bric-à-Brac avec tous les bénévoles et puis les mannequins. Mais c'est encore ouvert et c'est le travail de nos services civiques de faire la com pour toucher du monde, d'accord, hein. Voilà.
1: Et oui, c'est vrai que vous, les jeunes, vous arrivez peut-être mieux à toucher à cette partie-là. Mais alors, par rapport au travail réalisé, on est tout ce qu'on va découvrir le 20 juin, c'est quand même un travail de longue haleine. Vous vous y prenez combien de temps à l'avance ?
2: Alors la Camara, lui, ça fait déjà depuis janvier qu'il coud, hein, donc qu'il s'installe tous les jeudis. Il arrête son boulot parce que chez nous c'est le vendeur de vaisselle à l'extérieur à Emmaüs, hein, donc là, tous les jeudis, toute la journée il fait ça, même parfois il prend du boulot chez lui. Les autres c'est pareil, donc c'est un minimum quand même 6 mois de travail pour préparer tout ça. Hein.
1: Et est-ce que, juste par rapport à l'appel de couturier potentiel et styliste, est-ce qu'il faut avoir un ancrage en Occitanie, en Ariège, ou pas forcément?
2: Alors, on essaie quand même de mettre en lumière tout ce qui se fait en Ariège, mais bon, on est aussi ouvert si d'autres personnes sur Toulouse, ou ailleurs dans l'Aude et autres, ont quelque chose à nous amener, on est toujours preneur de nouveaux univers, de nouvelles ambiances. Mais le fil conducteur, c'est quand même l'interculturalité et la récupération, l'upcycling, ouais, donc vraiment partir d'une matière existante, pas partir du neuf, etc. C'est vraiment donner une deuxième vie aux objets, aux vêtements, pour justement lancer un message face à la fast fashion qui nous envahit.
1: Est-ce que ça se termine forcément à chaque fois, comme dans les défilés, on va dire, un peu plus classiques, avec la robe de mariée à la fin, oui, comme vous l'avez dit, voilà, qui est un peu détourné.
2: Toujours. L'an dernier, c'est Véronique Mani qui avait vraiment imaginé une robe à partir de déchets de récupération. Hein, donc il y avait le couple qui était sur le tapis rouge pour terminer le show. Donc il faut savoir que pour cette journée, donc il y a toute une organisation. L'an dernier, elle était venue avec son accessoiriste, son décorateur. Donc on avait vidé la salle des meubles et puis installé toute une scène, le tapis rouge, un décor, la sono, l'éclairage, tout ça. Donc tout ça s'est fait avec des moyens du bord, mais pour arriver quand même à des conditions réelles de défilé. Voilà.
1: Et alors, cette année, est-ce que on peut avoir un petit avant-goût de ce qu'on va pouvoir retrouver? Est-ce qu'il y aura différents styles d'époque mis en avant, ou vraiment ça dépend?
2: Oui. Alors il y a effectivement chaque créatrice a un petit peu son univers. Il y en a certaines qui je ne peux pas parler à leur place parce qu'elles le feraient beaucoup mieux que moi, mais vraiment qui déconstruisent complètement leur vêtement pour vraiment créer quelque chose de complètement nouveau. Et puis d'autres qui sont dans un univers un petit peu plus festif ou même japonisant. Voilà, donc il y a un petit peu tout ceci qui se retrouve. On a des créatrices du Sri Lanka, d'Afrique, et donc il y a vraiment tous ces univers qui se mélangent.
1: Un magnifique mélange du coup. Alors qui va participer au défilé en tant que mannequin? Est-ce que ce sont des bénévoles, des habitués d'Emmaüs? Est-ce qu'il faut s'inscrire pour ça?
3: Alors c'est des bénévoles ou des personnes qui ont juste envie, qui viennent nous voir. Des fois il y a des clients et toutes les personnes veulent défiler, ils défilent. On n'a pas de personnes précises. C'est surtout, enfin, il y a des bénévoles, il y a des clients, il y a des anciennes, il y a des, par exemple, il y a des services civiques aussi qui vont défiler. Il y a de tout. De tout âge.
1: Et vous recherchez des mannequins en ce moment, par exemple, ou pas du tout?
3: Oui.
1: D'accord, donc des mannequins qui doivent plutôt assez vite se présenter, parce que j'imagine que les tenues s'adaptent tout de suite au mannequin qui va porter sur le podium le vêtement.
2: Voilà, donc il faut être effectivement disponible le vendredi 29 mai au soir à partir de 18h pour qu'il puisse y avoir déjà les premiers essayages. Comme ça laissera pratiquement trois semaines aux couturières pour faire des retouches, et puis qu'on sache exactement qui sera présent aussi le 20. Deux jours avant le 20 aussi, il y a des répétitions, et puis surtout la veille et puis le matin même, où là effectivement on gère le timing, la synchronisation avec les bandes de son, etc., etc. Donc, et puis comment apprendre à déambuler sur un tapis rouge, c'est pardonner à tout le monde, même si on se prend pas trop la tête. Le but, c'est vraiment d'être à l'aise, et comme je vous dis, il y a du petit marmot de 4 ans qui vient et qui lui est tout à fait à l'aise, jusqu'à la personne âgée de 82-83 ans qui se fait plaisir.
1: Ah, donc il y aura des mannequins autant enfants que adultes, oui. Que âgés. Ah oui, donc oui. Ça, c'est, par contre, c'est très innovant, hein. Oui. C'est des choses qu'on voit pas sur les podiums.
2: Ah oui, on vraiment...
1: Ah, où j'ai défilé Jacquemus, il me semble pas.
2: Ah, non, c'est pour ça, c'est à la fois, on essaie de donner vraiment des conditions pratiquement professionnelles, parce qu'il y a de la qualité, mais tout en permettant à chacun de prendre du plaisir, et puis surtout à se projeter. La mamie qui vient acheter les vêtements tous les jours à Emmaüs, qui a envie de voir un petit peu ce que c'est que l'univers de la mode, ce jour-là, elle est dans le public, elle regarde comment ça se passe, et puis il y en a même certaines qui ont vu une de nos compagnes faire du crochet et créer sa première tenue, et une mamie qui lui a dit: est-ce que moi aussi je peux défiler ce jour-là? Voilà. Donc du coup, on a dit à la mamie: allez, viens avec nous.
1: Magnifique. Voilà. Et alors les vêtements qui vont donc défiler sur le podium, est-ce qu'ils sont, ils seront accessibles à la vente?
2: Oui, tout à fait. Oui.
1: Ce sera possible de les acheter?
2: Absolument. Donc, il y aura les contacts avec les différentes créatrices professionnelles, donc qui donneront aussi leur contact pour leur boutique et qui pourra mettre à la vente ce jour-là. Et puis nous aussi, nos compagnons et bénévoles vont essayer de créer une sorte de boutique éphémère pour que les vêtements soient achetables. Voilà.
1: Et alors, en ce qui concerne les tarifs, les prix des vêtements, ça va de quel ordre de prix à peu près?
2: Tout est abordable. Alors, je ne m'avancerai pas sur les prix des créatrices professionnelles parce que je ne connais pas leurs tarifs, mais bon, c'est quand même toujours très abordable. Et puis nous, chez les compagnons d'Emmaüs, ça va de 10€ à 50€. Voilà. Ouais.
1: Vous trouvez qu'en ce moment, il y a un vrai retour au vintage? C'est quelque chose que vous vivez aussi à Emmaüs? C'est quelque chose qui se fait de plus en plus, j'ai l'impression?
2: Alors nous, au niveau des communautés Emmaüs, il y en a certaines effectivement qui ont axé leur espace de vente sur le vintage, avec vraiment, ils mettent de côté les plus beaux articles et puis ils font des ventes à thème. Mais après, bon, c'est vrai que le fait de donner une deuxième vie à des vêtements, même chez les personnes qui sont pas douées en couture, c'est vraiment quelque chose qui devient à la mode, et beaucoup de jeunes se servent chez nous. Enfin, toi, tu peux peut-être en témoigner alors, parce que c'est un petit peu ton
1: univers aussi. Cette envie de rechercher des pièces uniques que personne ne retrouve ailleurs, finalement, c'est un petit peu une nouvelle ère qui s'ouvre.
3: Oui, y a beaucoup, beaucoup de personnes qui cherchent justement le vintage, tout simplement... éviter de faire la fast fashion, donc il veut récupérer
1: des
3: anciens vêtements, pas par rapport au prix, mais surtout par rapport à éviter de faire polluer, faire des déchets.
1: Oui, des idéologies écologiques finalement, et de plus en plus. Et heureusement, on a besoin de ce type de positionnement. En ce qui concerne le public, combien de personnes sont attendues cette année ?
2: Alors chaque année, c'est à peu près 150 personnes qui assistent au défilé. Donc on y essaie d'y mettre toujours de l'ambiance. Hein. Il y a des groupes de musique qui viennent aussi, surtout que ce sera la veille de la fête de la musique. Donc d'ailleurs, si certains musiciens ont envie d'avoir une tribune et puis de se donner bénévolement pour animer cette journée, c'est possible. Hein. Donc il suffit qu'ils se manifestent auprès des Maüs. Après, on fait aussi des grillades, etc. Le but, c'est que ce soit très, très festif à la fois avant et puis après le défilé. Et on espère avoir encore plus de monde cette année.
1: Oui, donc en fait, c'est une journée complète le 20 juin où il y aura des animations sur place qui sont compris, voilà, des concerts. Mmh. Qu'est-ce qui va se passer ? Quels vont être les temps forts de la journée ? À quelle heure se tiendra le défilé ?
3: Alors, le défilé se tiendra à 15h, de 15h à 16h30. Et après le défilé, il y aura du coup la vente des créations. Et de midi à 15h, il y a grillade, buvette, de la musique aussi.
1: Avec des groupes que vous recherchez, vous faites également un appel pour des groupes locaux ou pas forcément, qui vont jusqu'à d'Occitanie?
2: Oui, mais l'an dernier, on avait fait venir un groupe sénégalais qui avait vraiment mis le feu à la scène. Donc là, les groupes de toute culture peuvent se manifester à nous. On a commencé à faire quelques recherches en musique africaine ou sud-américaine et autres. Vraiment, le but, c'est aussi d'illustrer l'interculturalité de notre univers. Quoi.
1: Magnifique. Alors, comment on fait pour s'inscrire, pour participer à cette journée ? Est-ce qu'il y a besoin de s'inscrire ou on peut venir ? Ça va être un espace libre d'accès.
2: Alors pour le public, n'importe qui peut venir comme tous les jours à Emmaüs. Hein, donc après, par contre, pour ceux qui veulent proposer leur aide, soit en termes de création, de mannequinat ou de déco même aussi, parce qu'on va refaire une déco complète du magasin, s'il y en a qui ont des idées, parce qu'effectivement, on leur laisse le magasin et puis ils peuvent créer quelque chose. Donc le jeudi, c'est un jour où on n'a pas de vente. Donc si certains ont des idées qu'ils veulent mettre en pratique en conditions réelles, c'est tout à fait possible de venir vers nous. Donc c'est vraiment c'est ouvert. Voilà.
1: Et alors pour imaginer, c'est combien de personnes, pour créer un événement comme ça, c'est combien de personnes qui sont mobilisées ?
2: Alors déjà avec tous les mannequins, c'est facilement, il y a déjà une trentaine de mannequins, les créateurs c'est une douzaine de plus, puis après tous les compagnons qui préparent les espaces, etc. Bon, c'est un boulot pour 60-70 personnes quand même.
1: Ah oui, c'est énorme. Ouais. Et donc aujourd'hui vous recherchez encore des bénévoles pour des coups de main, peut-être pour aider, porter.
2: À partir du jeudi 18, ouais. Et puis aussi rappeler que si on fait ça, c'est qu'on reçoit encore des dons, hein, mais que malheureusement les dons diminuent depuis plusieurs années. Dans nos communautés, que ce soit chez nous ou d'autres endroits, on observe à la fois une baisse de la quantité, une baisse de la qualité. Alors c'est vrai que par les temps qui courent avec la crise, les gens ont souvent besoin de vendre avant de pouvoir donner, donc on le comprend tout à fait. N'hésitez quand même pas à faire appel à nous, parce que c'est comme ça qu'on peut continuer à mener des actions de solidarité, d'animer le territoire. Voilà, donc sans ces dons-là, on n'existe plus, sachant qu'on ne reçoit aucune subvention de l'État.
1: Un événement donc qui sera festif, créatif, mais aussi très nécessaire. D'ailleurs, les recettes et les ventes réalisées vont vous permettre, c'est ce que vous disiez, de soutenir tous les projets sur lesquels vous êtes mobilisés sur le territoire.
2: Alors ce jour-là, c'est plus des dépenses que des recettes, parce que finalement il y a de l'organisation, des repas, de l'animation et tout ça. Donc pour nous c'est plus un coût qu'une recette, mais c'est un coût qui nous permet aussi de créer de l'ambiance avec nos donateurs et nos clients réguliers. Ça nous permet de nous faire connaître, de montrer ce qu'on vit, qui on est, qui sont les compagnons. Donc pour nous c'est un investissement nécessaire. Ça nous arrive de faire des journées comme ça pour les donateurs et les acheteurs. Voilà, donc effectivement il y aura des ventes de vêtements. Mais bon, ce jour-là, on sait que c'est...
1: Ah, il n'y aura pas de bénéfice.
2: Non, il n'y aura pas de bénéfice ce jour-là.
1: Ah, ouais. Ouais. Ah d'accord.
2: On a nos ventes courantes, mais ça sera dans le fonctionnement commun. Mais ce jour-là, ce sera plus un investissement. Ouais.
1: Alors, on vous souhaite une super journée pour cette journée du 20 juin, pour ce défilé vintage upcycling. N'hésitez pas à vous rejoindre l'événement. Vous êtes sur les réseaux Instagram et Facebook, et donc toutes les informations importantes et l'actualité sera sur vos différents réseaux. Parfait. Et ben merci infiniment Laure et Fabien d'être venus présenter cet événement qui se tiendra donc le 20 juin à l'Emmaüs des Familles.
2: Merci beaucoup.

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0: Bonjour chères auditrices et chers auditeurs, vous êtes bien sur les ondes de Oxygène FM dans votre émission Parole en ondes. Aujourd'hui, on parle du parcours de Guillaume, notre invité du jour, infirmier en psychiatrie, et également de son parcours à la croisée donc de l'engagement politique. Bonjour Guillaume, je te laisse te présenter.
1: Bonjour, alors moi c'est Guillaume de Almeida Chavez, j'ai 32 ans et je suis donc infirmier en psychiatrie depuis 10 ans et également élu à la région Occitanie. Conseiller régional délégué aux questions de jeunesse.
0: Alors Guillaume, je te propose d'abord qu'on aborde ton métier d'infirmier en psychiatrie, ensuite on reviendra sur ton engagement en politique. Donc du coup Guillaume, tu es infirmier en psychiatrie, alors tout d'abord on va revenir à la source. Qu'est-ce qui t'a donné envie de devenir infirmier ?
1: Très bonne question. Parce qu'au début, je n'étais pas parti pour être infirmier. À la suite de mes 18 ans, du fait de mon parcours personnel, je ne voulais pas être infirmier. C'était quelque chose qui était vraiment acté à mes 18 ans. Je suis parti pour être prof, enseignant d'SVT. Je suis parti 2 ans à la faculté de Toulouse pour être justement dans la partie enseignant d'SVT. Au bout de 2 ans, j'en ai eu marre. Ça s'est pas très bien passé. Ma santé en a pris un coup. J'ai réfléchi ce que je voulais faire dans la vie. Et le côté humain est revenu. Et donc, je suis parti pour passer les concours d'infirmier. Je les ai vus dès la première année. Donc, j'étais ensuite à l'école de la Croix-Rouge à Toulouse.
0: Et justement, qu'est-ce qui t'a plu dans ce côté-là, finalement, médical, infirmier, en fait, notamment en psychiatrie ?
1: Infirmier, puisqu'il y a le côté humain, donner pour les autres. Et je crois que dans la vie de tous les jours aujourd'hui, on a besoin de faire collectif et d'aider les autres. Et en psychiatrie, c'est un monde à part en tant qu'infirmier. C'est un monde où on prend le temps. On prend le temps d'écouter, on prend le temps d'échanger avec les gens. On n'est pas seulement là pour faire un acte technique, mais on est là pour prendre les patients dans leur globalité. Et je crois qu'aujourd'hui, y compris notamment chez les jeunes, cette santé dans leur globalité, elle est de plus en plus importante. Et il y a besoin d'accompagnement. Et c'est quelque chose qui m'a passionné et qui me passionne tous les jours. Et ça fait 10 ans que j'y suis dans la même clinique. J'ai fait mon entretien annuel il y a quelques jours. C'est ce que je disais à ma directrice. J'ai toujours le même plaisir d'y aller.
0: Est-ce que tu pourrais nous expliquer le processus pour les études, pour justement devenir infirmier ?
1: Infirmier, c'est un, faut avoir son baccalauréat ou une équivalence, la VAE. Et ensuite, à l'heure actuelle, c'est sur Parcoursup. Enfin, Parcoursup est demandé les écoles d'infirmières, d'infirmiers et concours du combattant à Parcoursup. Et quand on a fait... Sinon, on peut avoir une équivalence. On peut avoir également d'accès à l'école si on a fait des métiers, par exemple, être soignant pendant plusieurs années. On peut avoir une entrée au concours par une autre voie. Mais en première base, quand on est jeune, c'est rentré par Parcoursup. Moi, à l'époque, il y avait le concours. J'ai passé un concours.
0: En quoi consiste concrètement le travail d'un infirmier en psychiatrie ? Parce que tu nous as dit que c'est un monde du coup à part. C'est quoi finalement ton quotidien ?
1: Ah, c'est complètement à part. Ouais. Puisque le matin, j'arrive... Moi, je travaille en 12 heures. Mm-hmm. Je fais 7h30, 20h.
0: Waouh !
1: Waouh ! Ouais, mais c'est passionnant. j'arrive le matin, j'ai les transmissions. On part, comme dans tous les infirmiers, on fait le tour des médicaments, on va voir tous les patients. Et après ma journée, je ne la connais pas. C'est-à-dire qu'il peut y avoir des mouvements, des entrées, des sorties. Mais après, c'est en fonction de comment vont les gens, quels sont leurs besoins, en fonction de s'il se passe des actions, malheureusement pour des patients, la journée va être différente, s'il y a des besoins spécifiques. C'est vraiment très aléatoire. Et donc, une journée type le matin à 8h, je ne sais pas qu'est-ce que va être ma journée. Je ne pourrais pas la deviner. Et donc, après, il y a des choses très, très typiques. Hein. Les tours des médicaments, des pansements réguliers, des choses comme ça. Mais après, sur des actions, malheureusement, en psychiatrie, c'est un monde à part. C'est un monde aussi où des choses difficiles se passent, que ce soit les addictions, les tentatives de suicide, les accompagnements lors de crises d'angoisse. Ça, c'est des imprévus. Et ces imprévus, ça fait partie du travail.
0: Tout à l'heure, tu nous parlais notamment du côté humain. Et bien justement, quelles sont les compétences humaines les plus essentielles dans ce métier pour toi ?
1: De la patience, il en faut. Je pense qu'il faut aussi aimer les autres. C'est-à-dire, être infirmier, on n'est pas là pour gagner des millions. C'est pas Jean-Pierre Foucault. Mais c'est là plus pour un travail où on s'épanouit, où on voit le résultat, vraiment. On est là pour accompagner les autres. Et je crois qu'aujourd'hui, et moi je le vois au cours des 10 ans, c'est aussi il faut avoir un peu de, de force de caractère, parce qu'on est dans un monde où, que ce soit à l'hôpital ou dans les structures privées, mais on rentre de plus en plus dans du management privé à but lucratif, y compris à l'hôpital. Et donc, c'est au rôle du soignant de rappeler quel est le sens de son travail. Et donc, que le côté humain, il doit l'emporter dans toutes les décisions.
0: Tout à l'heure, tu nous parlais aussi du fait de prendre le patient dans son intégrité. Il y a une relation qui se construit avec les patients ?
1: Ah, totalement, totalement. On est des humains, ce sont des humains. Et il peut y avoir des transferts, c'est-à-dire qu'on peut même s'imaginer, on peut se représenter, que ce soit des membres de notre famille, que ce soit de notre vécu personnel, des situations qui se reproduisent. Après, j'ai 32 ans, moi je soigne des patients, quand j'ai commencé j'en avais 22, des fois j'avais le même âge, donc des fois il y a des relations qui se créent, mais il faut avoir une certaine distance pour, un, protéger le patient, mais aussi se protéger soi-même, et, parce que c'est des patients et on est là pour les accompagner. Mais oui, il y a une bonne relation et la fausse relation.
0: Il y a des difficultés spécifiques que vous rencontrez dans ce domaine par rapport à d'autres services hospitaliers ?
1: Alors, c'est la spécificité de la psychiatrie, c'est-à-dire qu'on a des comportements qu'on n'a pas ailleurs. C'est-à-dire que nous, les gens qui viennent, ils ne sont pas là seulement pour une fracture, quelque chose qui va être réparé et que du jour au lendemain, c'est fini. Souvent, il y a des addictions, il y a des qui dit addiction, dit produits stupéfiants ou autres, produits en tout cas, mais il y a risque de rechute, donc il faut accompagner les personnes et accepter cela. Les tentatives de suicide, tout ce qui est compliqué, voilà, ça c'est quand même assez rude, mais il faut l'accompagner. Ça fait partie vraiment du travail et on s'y fait jamais, mais je pense qu'il faut, à force des années de l'expérience, on apprend à gérer ces moments qui sont parfois peut-être pas humains à gérer, mais il faut savoir les gérer.
0: Vous parlez notamment donc, de tentatives de suicide. Est-ce que vous avez déjà dû faire face à ça ?
1: Ah oui, des tentatives de suicide, oui. Des suicides. Ça fait partie, malheureusement, pour ceux qui en souffrent, des risques quand on est infirmier en psychiatrie. Moi, ça fait 10 ans que j'y suis. Je pense que je les compte sur les deux doigts d'une main. Voilà, facile. Ceux qui ont réussi.
0: Comment on accompagne ce genre de personnes-là qui tentent finalement de mettre fin à leur jour ?
1: Alors déjà, si on arrive à arriver juste avant que ça, malheureusement, l'acte se fasse, c'est le mieux. Il faut comprendre pourquoi. Comprendre pourquoi, parce que souvent, c'est pas seulement une crise temporaire et c'est souvent un environnement. Une famille, des choses qui durent depuis des années. Et reconstruire des années en un mois dans une clinique, c'est compliqué. Donc, c'est-à-dire qu'il faut créer cette relation de confiance, comme on a pu dire. Il y a un accompagnement très divers avec des psychologues, des psychiatres, des infirmiers, des ergothérapeutes. Voilà, c'est vraiment une prise en charge totale. Même il y a des profs de sport moi, dans ma clinique. Et c'est vraiment pour retrouver justement ce sentiment de vouloir vivre. Et je crois que c'est ça l'intérêt.
0: Il y a des situations de crise, un problème grave avec un patient, mais justement, quand il y a ce genre d'éléments tout d'un coup d'urgence, comment finalement vous réagissez ? Vous avez des protocoles d'urgence ?
1: On a des protocoles d'urgence, comme tout infirmier, comme toute personne devrait savoir faire, c'est-à-dire les gestes de premier secours.
0: Mmh.
1: Voilà, ça c'est. Je vous invite tous à le faire parce que c'est vraiment très important qu'on soit infirmier ou pas infirmier. Il peut y avoir des protocoles d'urgence. Après l'urgence, ça dépend de la situation. Et honnêtement, sur des tentatives de suicide, la situation est tellement souvent singulière qu'il n'y a pas de protocole. Et donc là, c'est l'instinct de chacun, comment on le sent. Et là, on fait tout pour sans réfléchir, pour essayer de sauver cette personne. C'est ça, surtout, le vrai protocole. Le vrai protocole, c'est d'accompagner la personne, trouver des solutions. C'est pas des super-héros qu'on est, mais on réfléchit à toutes les possibilités, même qui sont parfois au-delà de nos compétences, au-delà de ce qu'on nous a appris. Et ça s'apprend avec le temps. Je pense que c'est la chose essentielle qui permet de sauver des vies.
0: Tout à l'heure, vous parliez du fait que dans une journée, vous pouvez avoir des arrivées parfois. Est-ce que vous pourriez nous en dire plus sur ces arrivées ? C'est des personnes finalement qui ont déjà des maladies mentales et qui arrivent parce que voilà, il y a une crise, c'est des urgences. Est-ce que vous pouvez nous en dire plus ?
1: C'est très variable. Alors moi, ça fait 10 ans que j'y suis. Je vais commencer par ça parce que je crois que c'est important d'alerter aussi. Ça fait 10 ans que je suis dans cette clinique. Au début, j'avais très peu de jeunes. Moi, j'étais dans un service qui était les services de jeunes adultes, 18-25 ans. Il y a un an après mon arrivée, ma structure a décidé de le fermer tellement il n'y avait pas de jeunes. Aujourd'hui, c'est, je dirais que l'activité de la clinique où je suis, c'est plus de 40 à 50% de jeunes de moins de 28 ans. Donc je pense que véritablement, quand il y a les entrées déjà, il y a un sujet chez les jeunes. Et je pense qu'il y a véritablement à y réfléchir. Et de plus en plus jeunes, puisque moi, ma structure, justement, il y a des mineurs. Avant, c'était 14 ans. Maintenant, c'est 12 ans. Et on fait des dérogations, 10 ans, 8 ans, avec des besoins d'accompagnement. Et là, c'est des structures où ils sont hospitalisés pendant des mois. Et ensuite, sur les profils, c'est très variable. Hein. Il peut y avoir des addictions, des burn-out. Il peut y avoir des crises d'anxiété, des moments... des peines de cœur, ça arrive aussi. Ça, c'est, ça montre que tout le monde peut venir dans une clinique psy aussi. Il peut y avoir les tentatives de suicide, burn-out, qu'est-ce que j'oublie, les schizophrénies, les troubles très généraux de la psychiatrie.
0: Il y a donc eu une augmentation de, on va dire, de problèmes mentaux chez les jeunes ou même de difficultés. Hein. Qu'est-ce qui pourrait expliquer ça? Vous auriez une idée?
1: Alors moi, je n'ai pas les études, mais en tout cas, le avant-après Covid, il est factuel.
0: D'accord.
1: C'est-à-dire que dans toutes les cliniques, en tout cas moi, je suis sur la Haute-Garonne, les chiffres, il y a véritablement avant-après Covid l'entrée des jeunes dans des cliniques psychiatriques. C'est-à-dire peut-être qu'avant, soit c'était un sujet tabou ou autre, mais en tout cas aujourd'hui, la parole est libérée. On accepte de parler de sujets psychologiques chez les jeunes. Il y a des besoins. Et malheureusement aussi, il y a de plus en plus de consommation de médicaments psychiatriques chez les jeunes. Je crois qu'on était à plus de 45% en 3-4 ans. Donc c'est quelque chose qui est inquiétant et je pense que c'est global. C'est la même chose que pourquoi j'ai choisi d'être infirmier. C'est de manière holistique, on dit ça, mais générale. C'est-à-dire qu'un jeune, il ne prend pas des médicaments parce qu'il est mal, mais c'est parce que sa situation personnelle, en globalité, est mal. Mais je pense qu'il y a beaucoup de choses. On regarde, moi si je suis très honnête avec vous, sur la situation aujourd'hui de notre monde, on allume la télé aujourd'hui, on voit des guerres partout, on voit le prix de l'essence qui explose, on ne trouve pas de travail. Parcoursup, on disait, voilà, on a fini les études, Parcoursup, ça reste compliqué. Ça, c'est mon avis personnel de cet algorithme qui choisit la vie des jeunes. Donc, je pense qu'on ne met pas les jeunes réellement dans les meilleures conditions pour choisir leur vie et choisir leur rêve de vie.
0: Et est-ce que tu penses qu'on parle assez de santé mentale auprès des jeunes?
1: Je pense qu'on ne le fait pas assez. Si je le dis et je le martèle moi-même à la région Occitanie, je sais que la présidente est très sensibilisée sur ce sujet, donc j'ai de la chance d'avoir quelques semaines, je crois que c'était Kamel Chibli, vice-président de la région, qui le disait et qui était même reçu ici même. Ils sont, eux, sensibilisés. Mais je crois qu'en effet, de manière générale, dans le monde de l'éducation nationale, mais même dans le monde en général, souvent, les plus anciens disent que les jeunes, voilà... Moi, je l'entends. Hein. Quand on va voir les jeunes, ils ne veulent pas aller travailler. Les jeunes, ils ne veulent pas faire ci. Ils sont plus fragiles. Mais il faut voir pourquoi. Et je crois qu'aujourd'hui, en fait, on met pas assez de moyens sur la santé mentale des jeunes. Mais la santé mentale des jeunes, ça va aussi avec l'orientation des jeunes. Ça va aussi avec les moyens de divertissement des jeunes. En fait, c'est vraiment un package qu'il faut revoir. Et c'est vraiment la vie des jeunes qu'il faut revoir, je pense, aujourd'hui.
0: Quelle place accordez-vous à la santé mentale dans notre société aujourd'hui?
1: Quelle place? Pour moi, doit être essentielle parce que les jeunes, c'est l'avenir de la nation. Et donc, c'est-à-dire que si aujourd'hui, les jeunes vont mal, dans 30 ans, quel sera l'état des personnes qui auront 40, 50, 60 ans? C'est ça la vraie question. Et je crois que si on regarde... les taux de natalité chez les jeunes, un peu plus grand hein, déjà, la natalité baisse partout en France. Il faut se poser des questions. Pourquoi les jeunes ne veulent plus faire d'enfants? Ça a changé peut-être, mais il y a aussi des soucis de questions sur leur avenir en général. Et donc je pense qu'elle est primordiale et il faut revoir cela, mais dès l'école élémentaire. C'est-à-dire qu'il faut revoir tout. Tout le système éducatif, tout le système d'accompagnement pour que chaque jeune puisse retrouver sa vie et surtout choisir sa vie et son destin.
0: Le regard de la société sur la psychiatrie évolue-t-il selon toi?
1: Très bonne question. Alors je dirais peut-être qu'il évolue. En tout cas, il évolue chez les jeunes, clairement. Pour faire les rencontres et voir beaucoup de jeunes, justement, puisqu'ils arrivent à en discuter, je trouve que plus facilement, moi j'arrive plus facilement à parler de mon métier de la psychiatrie avec des jeunes que peut-être avec des plus anciens, qui eux ont toujours un regard parfois négatif sur des pathologies qui ne sont pas dangereuses, sur des choses plus stigmatisantes, alors que, au contraire, on a besoin d'accompagner les jeunes, les personnes qui souffrent. Et donc, je pense qu'il y a beaucoup de sensibilisation à faire. Mais ça se fera avec les futures générations, je l'espère.
0: Quels sont les clichés les plus fréquents sur la psychiatrie ou les patients que tu aimerais déconstruire ?
1: Les patients que j'aimerais déconstruire, c'est-à-dire ?
0: Des clichés sur le domaine de la psychiatrie. Il y a cette image finalement qu'on a de la psychiatrie, du patient fou, dans ce linge, on va dire, un petit peu blanc.
1: Ça va très bien.
0: Voilà.
1: Je ne shoote pas mes patients. C'est important à le dire.
0: Bien sûr.
1: Les schizophrènes ne sont pas des fous et des tueurs à gages. Non, mais c'est important de le rappeler, puisque c'est des choses que j'entends au quotidien. Je crois que aujourd'hui, on vient dans une clinique psychiatrique. Venez dans ma clinique psychiatrique. 95% des personnes que vous verrez, vous imaginerez jamais qu'ils sont dans une clinique psychiatrique, dans l'état actuel. On limite de plus en plus les consommations de médicaments. Ça, c'est quelque chose qui est justement de plus en plus recommandé, et c'est tant mieux. Donc, l'usage des médicaments en clinique psychiatrique est bien inférieur que ce qui se fait en milieu libéral. L'accompagnement des personnes schizophrènes, souvent on se dit les tueurs, c'est les schizophrènes, c'est un mot qui fait très peur. Les personnes qui sont équilibrées avec leur traitement schizophrène ne courent aucun danger et vivent, vous en croisez tous les jours dans la rue, et vous l'imaginez pas. C'est ça aussi qu'il faut dire. Je dirais que les personnes les plus dangereuses, ce ne sont pas ceux qui sont dans une clinique psychiatrique. Parce qu'eux, ils se rendent compte qu'ils ont besoin de soins et qu'ils sont accompagnés. Et tout le monde peut arriver dans une clinique psychiatrique. On peut avoir tous un problème suite à un deuil, suite à une rupture sentimentale, je le disais, un cumul personnel, un burn-out, une rupture, un licenciement. Tout le monde peut plonger, je pense, en psychiatrie. Mais la différence, c'est l'accepter. Est-ce qu'on accepte de rentrer dans l'équipe psychiatrique ? Mais pour moi, donc vraiment, il y a plein de choses à déconstruire sur les médicaments, sur les pathologies. Mais ça passe sur la sensibilisation, comme on disait, et donc de l'explication sur ce qu'est les pathologies psychiatriques.
0: Est-ce que tu penses que ce domaine-là, la psychiatrie, a suffisamment de moyens ?
1: Pas du tout, pas du tout. Là, je vais répondre le cri du cœur. Pas du tout, pas du tout. Le manque de moyens, il est criant en psychiatrie. On dit que c'est le parent pauvre de la médecine. Déjà qu'on coupe, on le sait de plus en plus, les lits dans les hôpitaux, dans les cliniques psychiatriques, c'est encore pire. Je vais vous donner des exemples. J'ai de la chance, moi, je suis un peu hors de ma zone, donc je peux parler. Parce que moi, je travaille dans le nord de Toulouse. En Haute-Garonne, je vais vous donner un exemple. Deux structures, il y a seulement deux structures qui accueillent et qui sont capables de faire hospitaliser des mineurs. Deux structures dans toute la Haute-Garonne. Un à l'hôpital public, un dans une clinique. Dans une clinique aujourd'hui, sur 13 lits, il y en a 6 qui sont fermés. Dans l'hôpital public, sur 25 lits, il y en a 12 qui sont fermés. Voilà l'état de la psychiatrie aujourd'hui, et quand on sait qu'il y a de plus en plus de besoins chez les jeunes en psychiatrie. Et c'est pareil sur, il n'y a pas de moyen de trouver des médecins, pas de moyen de prévention, d'accompagnement, que ce soit pour, c'est bien peut-être de mettre les gens dans des structures, mais il faut faire les autres choses, c'est-à-dire avoir des psychologues, avoir des assistantes sociales qui permettent de retrouver parfois un logement, parce que souvent c'est des personnes vulnérables qui sont parfois en difficulté personnelle. Il peut y avoir des mises à la rue. Il y a aussi, j'ai oublié de le dire, mais dans des cliniques psychiatriques, il peut y avoir, et c'est important de le savoir aussi, des personnes qui souffrent de violences conjugales, qui viennent se réfugier dans des cliniques psychiatriques et qui temporairement viennent se protéger, gérer aussi leur santé mentale, et donc on doit les accompagner sur l'aspect logement. Donc non, il y a beaucoup à faire, mais c'est souvent la sacrifier et souvent l'oublier.
0: Est-ce que tu as un moment, quelque chose qui t'est arrivé quand tu étais en train de travailler, qui t'a marqué, que tu pourrais éventuellement nous partager ?
1: Oui, il y en a plusieurs.
0: Voilà, si tu veux nous en partager une ou deux, comme tu veux.
1: Du positif ou du négatif ?
0: Tu peux en faire une positive, une négative, comme ça on a les deux côtés.
1: C'est négatif, ça je peux en trouver, mais je vais essayer quand même pas de vous trouver le pire. Il y en a plein.
0: Si tu veux, tu pourrais nous en raconter plusieurs.
1: Ben, les positifs, c'est très simple. C'est-à-dire que quand on suit des patients et qu'ils reviennent nous voir pour nous dire « Vous nous avez sauvés et on a réussi ensemble » et qu'ils viennent avec des enfants, des choses comme ça, c'est magnifique. C'est-à-dire qu'on s'est engagé, on donne de soi, ils ont donné du leur et en fait, ça, ils ont réussi à reconstruire leur vie. Et ça, pour moi, c'est la meilleure des réussites. Et ça, il y a plein d'exemples. Ça, je pourrais en donner plein. Donc pour moi, c'est la meilleure des réussites. C'est-à-dire qu'un patient revient, nous dit...

0: le chemin juste à côté ou que je prends pour aller travailler. Pendant 3 semaines, j'ai pas pu passer par ce chemin. Voilà. Donc on reste humain et donc oui, ça marque.
1: Justement, comme tu l'as dit, vous restez humain. Donc, est-ce que vous êtes accompagné justement quand il y a des moments comme ça qui sont très très durs?
0: Oui, il y a des psychologues qui sont à disposition. Alors, ça dépend de temps en temps, hein. C'est pas tous les jours non plus. Hein. Manque de moyens, on l'a dit juste avant. Oui. Mais très honnêtement, il y en avait il y a quelques temps, il n'y en a plus depuis plusieurs, plusieurs années même, je dirais. Mais si, en fonction de gros actes, quand il y a des grosses situations, il y a des accompagnements spécifiques qui peuvent se mettre en place. Voilà, ça c'est au choix de chacun, on nous le propose. Voir quelqu'un, discuter en groupe ou pas, c'est vraiment en fonction des situations. Mais après, tout cas très important, comme j'ai pu exprimer juste avant, systématiquement on est en groupe, nous sommes reçus et oui, pour échanger, pour faire un suivi.
1: Merci beaucoup Guillaume pour ces précisions sur le domaine de la psychiatrie. Est-ce que tu voudrais rajouter un dernier élément?
0: Non, juste, je pense qu'il est important de prendre soin de sa santé mentale, quel que soit son âge, et de respecter, et de comprendre que chacun peut avoir une fragilité à un moment donné, et d'être bienveillant. Moi, ce sera ce que je vous dirais, d'être sensibilisé sur vos copains qui sont en difficulté. Parce que quelques signes des fois, et des signes précurseurs de mauvaises choses, si on arrive à les identifier, ça peut éviter des catastrophes. Et d'être bienveillant entre vous. Et je pense qu'aujourd'hui, quand on vit dans un monde où, chez les jeunes, il y a de plus en plus d'harcèlement, de discrimination, de guerre entre chacun, je pense que la bienveillance et le respect de tous, ça ferait beaucoup de bien.
1: Merci beaucoup Guillaume. Et Guillaume, d'ailleurs, tu es également engagé dans le milieu de la politique. Alors, moi, je me pose déjà une première question. Tu m'as dit en début d'interview que voilà, c'était du 7h-20h, c'est ça? Comment tu fais pour faire les deux?
0: Oui.
1: C'est ça la question.
0: Pour un très bon agenda, ça s'apprend au début, c'est compliqué. Mais comme je fais de très longues journées, en 12 heures, je travaille 13-14 jours par mois. Il peut m'arriver de poser quelques jours pour justement faire plus mes activités qui sont compensées par l'indemnité de la région. Et donc tout le reste c'est dans mon engagement politique. Donc c'est-à-dire que je fais certes des journées de 12 heures pour mon travail, mais il m'arrive par exemple que durant ma pause repas, je fasse une visio chez moi pour la région, ou le soir en soi, voilà, je vais sur un événement. Mais par contre après, sur les autres jours comme aujourd'hui, j'ai commencé à 8h et on continuera après encore ce soir jusqu'à 21h à peu près.
1: Et justement, enfin, c'est une sacrée cadence quand même de travail. Enfin, tu arrives quand même à prendre soin de toi au niveau santé, tout ça?
0: Oui. Ah oui, il faut s'obliger. Peut-être au début j'ai eu du mal. C'est pour ça qu'il faut apprendre à prendre soin de soi. J'ai pris des cheveux blancs. Alors ça, c'est le gros défaut quand on s'engage, c'est qu'on prend, on a le petit revers de la médaille. Ça, j'ai pas pu les contrôler, mais bon, c'est le jeu. Non, moi je m'oblige à faire du sport, salle de sport obligatoire. Ça décompresse, ça fait du bien, ça défoule, et ça s'aère et ça fait prendre soin de soi. Et il faut pas oublier non plus qu'on a une vie personnelle, et donc de retrouver, de garder son cercle amical et tout ça, et de se retrouver avec ses amis, c'est très important. Donc il faut tout pallier.
1: Et donc on va quand même le préciser, mais du coup tu es conseiller régional de la région Occitanie, délégué à la jeunesse, adjoint aussi également à la mairie de Saint-Loup-Cama, c'est ça?
0: Exactement, très beau village, c'est mon village, c'est là où j'ai toujours grandi là-bas, c'est ça.
1: Alors, petite question aussi, pourquoi avoir voulu finalement t'engager dans la politique?
0: Très bonne question. Alors moi, chez moi, personne ne parle politique. Mon père est portugais, il a la retraite, hein, mais il était électricien. Ma mère a travaillé à France Télécom, Orange. Et donc vraiment, personne ne parlait politique. Mais toujours cette fibre de s'engager. Je me suis... sur mon territoire, il y avait des élus quand même très identifiés qui m'ont donné envie de voir ce que c'est que l'engagement. Et petit à petit, je me suis dit, pourquoi pas. À 18 ans, j'avais besoin d'argent. Et donc, j'ai recensé la population. Voilà, je suis allé compter les habitants même par an. Ça se fait dans les communes. Et donc, c'est comme ça que je suis rentré à la mairie de Saint-Loup-Camas comme conseiller municipal ensuite. Et ensuite, je suis allé à la région. On m'a demandé. Et ça suit son cours. Et j'en suis très, très heureux. Et honnêtement, quand on commence l'engagement, on se dit vraiment... ça vaut le coup.

0: c'est de l'énergie. C'est comme ici, s'engager pour une radio associative, c'est pareil, c'est de l'engagement, mais on a l'autre retour, c'est-à-dire que c'est le retour personnel, humain et positif qu'il y a dans ce temps qui est mis pour les autres.
1: Comment tes fonctions actuelles, du coup, te permettent-elles d'agir concrètement pour améliorer justement la santé mentale, notamment auprès des jeunes ? Est-ce que tu mènes des actions ?
0: Alors moi, j'étais élu en 2021 à la région Occitanie. Mmh. Et j'ai eu la chance d'avoir la confiance de la présidente pour remettre à plat toutes les politiques de la région. C'est-à-dire que la région a fait beaucoup de choses pour les jeunes. Et donc pendant un an, elle m'a dit « Ok, pendant un an, on a tout mis à plat ». On a fait des rencontres dans tous les territoires. On a fait 80 rencontres en allant voir 2000 jeunes à chaque fois sur des publics très spécifiques, mais très variés. Que ce soit des jeunes lycéens, étudiants, des jeunes apprentis, des jeunes en service civique, des jeunes agriculteurs, des jeunes entrepreneurs, jusqu'à des jeunes sans-abri. Vraiment, on a essayé de faire et réfléchir à tous les panels, de voir quel était l'état actuel des jeunes en Occitanie en 2021. Très rapidement, j'ai vu que la santé mentale était catastrophique. Au bout de, je crois que c'est la deuxième réunion que je fais un petit SMS à la présidente de région pour lui dire qu'il y a une véritable alerte sur la santé mentale et le harcèlement, et le sujet d'harcèlement et discrimination entre les jeunes. Chose qui n'avait pas été vue, parce que cette tournée avait été faite en 2019 par le vice-président Kamel Chibli. Quelque chose qui ne lui avait jamais été remonté. En 2019, le sujet de santé mentale dans ces rencontres, jamais un jeune n'avait parlé de ce sujet. En 2021, sur les 80 rencontres, c'était la priorité numéro 1 ou 2. Donc, véritablement sujet. Donc, on a mis en place des actions parfois ponctuelles, parfois pas ponctuelles. On a mis en place, pendant un an, on a accompagné toutes les structures à financer des consultations de psychologues pour les jeunes. On a mis 1 million d'euros sur les consultations, vous voyez, c'est pas négligeable. 1 million d'euros pour la santé mentale des jeunes. Et aujourd'hui, on est en train justement de re-réfléchir. Moi, je compte, on a une instance de jeunesse qui s'appelle le Conseil régional des jeunes d'Occitanie. Il y a quelques jours, je les ai vus et justement, je crois que ça fait partie des... en tout cas, c'est la priorité que je leur ai exprimée, que je trouve que c'est important et qu'il y a quelque chose à faire et que je sais que la présidente et le vice-président sont sur ce sujet. Et donc, on attend d'être le retour du Conseil régional des jeunes, de savoir ce qu'ils nous proposent pour qu'on le propose aux jeunes d'Occitanie.
1: Justement, est-ce que tu pourrais nous dire quelles sont les priorités politiques, notamment en matière de santé et notamment de psychiatrie ?
0: En Occitanie.
1: Oui, en Occitanie.
0: Alors, il faut savoir que la santé, en théorie, c'est pas la compétence de la région. Mmh. C'est-à-dire qu'en théorie, c'est que l'État. Et donc, nous, on a décidé de recruter des médecins dans les déserts médicaux. Chose qui, en théorie, ne se faisait pas. C'est la première région de France qui a créé un GIP, un groupement d'intérêt public, pour inviter toutes les intercommunalités, les plusieurs communes à se regrouper pour nous dire, là, il n'y avait pas de médecins. Et on a besoin. On a amené à, je crois que c'est 500 000 consultations, plus de 100-120 médecins déjà recrutés par la région Occitanie, avec justement un regard spécifique d'accompagnement sur la psychiatrie. Aujourd'hui, des réflexions sont menées de savoir comment on peut mettre justement cette psychiatrie plus dans ce GIP. La santé psychiatrique, on a aussi sur... faut savoir que la région, elle gère, elle, de manière factuelle, les lycées, les bâtiments publics. Et nous, on finance des actions qui sont menées dans les lycées. Et donc, il y a des actions de sensibilisation sur la santé mentale qui sont proposées au lycée d'Occitanie. Et donc, ça, c'est l'une des actions phares.
1: Est-ce que tu penses que, on va dire, les personnalités politiques comprennent suffisamment les réalités du terrain pour ce qui est notamment des jeunes, hein, donc de la santé mentale ?
0: Ça dépend lesquelles politiques. C'est-à-dire que c'est très simple. Il y a des... Je crois que nous, en Occitanie, on a la chance d'avoir des élus qui vont sur le terrain et qui écoutent. Parce que la vérité pour faire de la vraie politique, si on pourrait l'appeler vraie, mais celle qui change la vie des gens, c'est de les écouter et surtout d'entendre leurs priorités et surtout leurs difficultés. Si on fait de la politique hors sol à Paris, c'est sûr que là, on fera ce qu'on veut. Mais si on veut faire de la vraie politique réelle qui change la vie des gens, et je crois qu'aujourd'hui chez les jeunes, la priorité c'est l'orientation, la santé mentale, Si on n'arrive pas à jouer, si on n'arrive pas à l'entendre, si certains élus ne l'entendent pas, en tout cas, je sais que la présidente de région d'Occitanie l'entend et agit en ce sens.
1: J'aimerais revenir sur ton rôle en tant qu'adjoint à la mairie de Saint-Loup-Camas. Quand même, c'est ton village. Est-ce que tu pourrais nous dire c'est quoi ton rôle en tant qu'adjoint ?
0: C'est tout récent. Mm-hmm. J'ai été élu là, il y a quelques semaines. Hein, c'est tout
1: et
0: récent,
1: oui, c'est
0: parce
1: tout
0: que
1: récent.
0: Moi, j'ai été conseiller municipal. Et donc, je suis passé, on a changé de maire, c'est une dame. Donc justement, nous, on encourage les femmes à être et à prendre les têtes de liste. C'est important aussi d'inviter les femmes à s'engager, mais pas s'engager derrière. S'engager devant, et je pense qu'aujourd'hui en politique on a encore beaucoup de travail à faire sur ce sujet, mais donc moi je suis premier adjoint en charge des affaires scolaires, que ce soit sur l'école ou sur le centre de loisirs de la commune. Voilà le rôle de faire fonctionner, de mettre à disposition la cantine, des choses très factuelles pour les enfants. Et aujourd'hui, en tout cas depuis que je suis élu, on a un combat, c'est la fermeture des classes. Et donc on a une classe qui risque de fermer, qui a été actée par le rectorat. Nous nous sommes battus aux côtés des parents d'élèves, et je crois qu'il est important de défendre, y compris à Saint-Loup-Camas, que chaque commune doit avoir son école, et que c'est pas parce qu'on habite dans un territoire rural, périurbain, qu'on doit pas avoir les mêmes chances que des gens qui habitent dans une grande métropole. Et donc au contraire, on doit avoir tous les mêmes droits, tous les mêmes chances, une équité des chances. Et donc je crois que ça fait partie de mon rôle d'adjoint de Saint-Loup-Camas de me battre pour ça.
1: Et justement, ça te change du coup complètement de ton rôle de conseiller municipal. Du coup, c'est totalement différent, c'est ça ?
0: À conseiller municipal, c'est beaucoup plus de charge de travail, beaucoup plus d'heures de travail, beaucoup plus d'heures dans la mairie de Saint-Loup-Camas. Mais c'est s'engager pour son village. Moi, je suis très attaché à mon village. Alors là, c'est quelque chose que j'y ai grandi, j'y travaille. C'est là où je travaille exactement, et c'est là où je vis. Donc là, j'ai la totale. J'y ai grandi, j'y travaille, j'y vis. Et j'y suis restée. Et j'y suis attachée. Voilà.
1: J'aimerais revenir sur le Conseil Régional Jeunesse. Est-ce que tu pourrais nous expliquer concrètement ton rôle ? Est-ce que tu joues un rôle particulier ? Est-ce que tu coordonnes le tout ?
0: Oui, c'est un peu ça, on va dire. Mm-hmm. Un peu coordinateur, facilitateur. Donc la région Occitanie, on a mis une instance de jeunesse, le Conseil Régional des Jeunes, qui était lancé en 2019. On l'a relancé en 2021. Et là, il vient de se relancer avec de nouveaux membres, 60 membres qui se sont portés candidats, et plusieurs centaines de candidatures tirées au sort avec une répartition sur tous les territoires et les profils. Et donc, oui, mon rôle, c'est ils se sont organisés il y a quelques jours en commission, en choisissant eux-mêmes les thématiques qu'ils voulaient travailler, qu'ils jugeaient comme priorité. La santé mentale faisait partie d'ailleurs des priorités qu'ils ont exprimées et d'une des commissions. Et donc, oui, mon rôle, c'est... là, ils se sont organisés. Ils s'organisent en commission, en comité d'organisation. Et ensuite, il y a des plénières régulièrement. Et donc, je viens faire un peu l'interface et les aider à monter leur projet. Et aussi à le porter politiquement. C'est-à-dire qu'ils vont porter des idées. Et donc, moi, je vais aller le porter aussi à la présidente de région, à leur côté. Et... comme on a pu le faire au dernier Conseil Régional des Jeunes, moi je pousse que ce soit des jeunes du Conseil Régional des Jeunes qui portent eux-mêmes dans l'instance de la région Occitanie ce qu'ils proposent. Ils le soumettent au vote à tous les élus devant eux, et on voit comment ça se passe.
1: Merci beaucoup Guillaume pour ces précisions. Est-ce que tu aurais des ambitions pour plus tard ?
0: Ah, mais non, je ne veux pas être président de la République, pas du tout. Je vais dire 2027, ça va être assez compliqué. Il y en a tellement qui se déclarent. mais je vais dire que l'ambition, c'est d'être heureux. Et je pense que de continuer à m'épanouir. Moi, aujourd'hui, je faisais le point personnellement, je suis heureux dans ce que je fais. Ça me prend énormément d'énergie. Ça me fatigue, c'est vrai. Mais je suis tellement heureux. Et je crois qu'aujourd'hui, dans le monde dans lequel on vit, être heureux, je crois que c'est une grande mission réussite. Donc, continuer d'être heureux, continuer de s'épanouir, garder du temps pour soi, voilà ce que j'aimerais aussi. Voilà, si moi, ce que je souhaiterais surtout, c'est de voir plus de sourires sur les jeunes que dans la vie de tous les jours.
1: Merci beaucoup Guillaume d'avoir répondu à mes questions. Est-ce que tu aimerais dire un dernier mot de fin Est-ce que tu aimerais dire un dernier mot de fin pour quelqu'un ou sur quelque chose ?
0: Non, juste vous remercier pour ce que vous faites.
1: Merci.
0: Parce que c'est important d'avoir ces instances aussi de dialogue et qui permettent aussi de montrer que moi, je suis un jeune, on peut dire, qui vient d'un petit milieu, qui ne savait pas ce qu'il voulait faire de sa vie. Moi, j'étais dyslexique à l'école. Je suis allé voir des orthophonistes pour apprendre à lire. Et aujourd'hui, je suis conseiller régional, je suis infirmier. Donc, je pense qu'il faut que chacun puisse rêver et oser rêver de sa vie. Et moi, j'invite chaque jeune à choisir sa vie. Et il faut tout donner dans sa vie. C'est-à-dire que quand on a un objectif, il ne faut rien lâcher, le couteau entre les dents et on va jusqu'au bout.
1: Encore un grand merci Guillaume de nous avoir fait donc cet honneur de venir avec ton emploi du temps qui est très très chargé et d'avoir répondu à mes questions. Un grand merci également à Léa qui s'occupe de la technique. Très chères auditrices, très chers auditeurs, vous pouvez nous retrouver sur Instagram et Facebook sur le compte Parole en Onde où je vous invite à nous suivre pour découvrir les prochaines interviews. Vous pouvez également nous contacter via notre adresse mail paroleenonde@gmail.com si vous souhaitez venir échanger sur un sujet à l'antenne. Je vous dis à très bientôt dans un nouvel épisode. Prenez soin de vous.

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0: Tous et bienvenue, 10h, TU, midi, ici à Paris, le journal sur RFI.
1: Gilles Moreau.
0: À la une de ce journal, les difficiles négociations sur un accord cadre entre Américains et Iraniens. Une délégation du Qatar, pays médiateur, est à Téhéran dans le cadre de ces pourparlers. Donald Trump, lui, continue d'assurer que la signature interviendra ce dimanche. Israël ne relâche pas sa pression sur le sud du Liban. De nouveaux ordres d'évacuation ont été émis en prévision de frappe. Israël, qui fait état de drones tirés depuis le Liban vers son territoire. Dans ce journal aussi, les Suisses consultés sur un projet visant à limiter l'immigration. Le résultat s'annonce serré. Et en football, les débuts prometteurs du Maroc au Mondial 2026. Les Lions de l'Atlas ont tenu tête au Brésil. Score final, 1-1. La conclusion pas encore certaine d'un accord de paix entre Américains et Iraniens tient de l'accouchement au forceps. Dernier épisode en date, l'arrivée à Téhéran d'une délégation du Qatar, pays médiateur avec le Pakistan. Les médias iraniens ont annoncé l'arrivée d'un conseiller du ministre qatarien des Affaires étrangères, dépêché en Iran dans le cadre des pourparlers. On peut en déduire que ceux-ci vont se prolonger. Donald Trump a pourtant affirmé hier soir encore que les États-Unis signeraient ce dimanche un compromis. De sa part, cette annonce est loin d'être la première du genre. Même s'il semble vouloir temporiser, les Iraniens, eux, sont en réalité plutôt pressés de conclure un accord, selon un spécialiste, Bernard Ourcade, chercheur émérite au CNRS.
2: On raconte généralement les Iraniens le temps long, ce sont des Orientaux qui sont... Tout ça, c'est du discours culturel qui n'a aucun sens. Les Iraniens sont pressés de trouver une solution. Les Iraniens ont été bombardés, le pays est ravagé par une crise économique et politique considérable. Et donc, les Iraniens veulent passer à autre chose que le changement de politique intérieure en Iran. Les révoltes du mois de janvier ne sont pas finies. Elles couvrent toujours, donc un changement de système politique est sur la table en Iran. Tout le monde le sait. Et donc, tout le monde veut trouver une solution qui ne soit pas l'espèce de ni paix ni guerre actuelle, parce que les questions sont trop graves et les Iraniens veulent effectivement sortir de la crise dès que possible.
3: Donc ils ne sont pas forcément moins pressés que Donald Trump, dont on connaît l'impatience.
2: Évidemment, les Iraniens ont l'habitude de subir des crises depuis très longtemps, et donc leur capacité à résister est peut-être plus grande que celle des Américains, qui ont des impératifs immédiats entre la Coupe du Monde de football, le G7 et puis les élections. En Iran, il n'y a pas le même problème. Mais les pressions sont également gigantesques sur l'Iran. Donc tout le monde veut en finir. C'est ça qui, je crois, le plus important.
0: Bernard Ourcade avec Justine Fontaine. Statu quo aussi sur le front libanais. En dépit de la trêve théoriquement en vigueur, l'armée israélienne a émis ce matin deux ordres d'évacuation visant une trentaine de villages du sud de Liban avant des frappes prévues contre le Hezbollah. Israël qui fait état de drones tirés depuis le Liban vers son territoire sans faire de victimes. On ouvre maintenant une page football. Au Mondial, les Marocains ont tenu tête à la Seleçao, 5 fois championne du monde. Score final entre le Maroc et le Brésil, 1-1. Le Marocain Seb Harry a ouvert le score dès la 21e minute. Puis Vinicius Junior, d'un exploit personnel à la demi-heure de jeu, a égalisé pour le Brésil. Côté marocain, le résultat est un peu frustrant, mais il montre bien les progrès accomplis. Reportage de notre envoyé spécial à New York, Antoine Grenier.
4: Même si le Brésil est là, Vinicius, Rafinha, mais le Maroc, il a bien joué.
5: Et le Maroc a fait un excellent match. 1-1, c'est bien.
6: Unanime, les supporters marocains à la sortie du MetLife Stadium. Le nul face au Brésil perpétue la série. Le Maroc ne gagne pas ses premiers matchs de Coupe du Monde, mais la satisfaction domine, à l'image d'Omar, qui voit dans la performance des Lions de l'Atlas une promesse.
7: Non, mais ce qui m'a rendu plus confiant, c'est que un des meilleurs joueurs du match pour moi, c'était Boadé, qui a 18 ans, 19 ans. Donc la relève est là.
6: La jeunesse marocaine à l'œuvre sous les traits d'Ayoub Bouadi à 18 ans. Le Lillois a fait ses grands débuts en Coupe du Monde sans plier sous la pression, comme le reste de l'équipe, à la grande satisfaction du milieu de terrain Neil El Aïnaoui.
8: Il y a des bonnes choses dans ce match. On a joué une grande nation du football, donc non, c'est bien. Et c'est la première dans cette compétition pour la plupart d'entre nous, donc c'était un premier test. Non, je pense que c'est vraiment pas le moment de s'enflammer ou quoi. Il faut rester vraiment... humble, c'est ce qui a fait la force du Maroc pendant ces dernières années, l'humilité, donc pour rester comme ça.
6: Des promesses à confirmer lors de la deuxième journée face à l'Écosse. Antoine Grenier, Diacé Sambe, New York, RFI.
0: Et parmi les autres résultats, Haïti s'est incliné 1-0 contre l'Écosse. Quant à la Suisse, elle n'a pu faire mieux que 1-1 contre le Qatar. Le mondial encore lui, visa refusé, télé approuvée. Cela se passe en Argentine où une entreprise offre des téléviseurs aux supporters qui se sont vus refuser leur visa pour les États-Unis. Ce coup de com' illustre les restrictions de visa imposées par l'administration Trump pendant cette Coupe du Monde. Correspondance à Buenos Aires de Théo Conscience.
9: C'est un lot de consolation pour les Argentins qui ne pourront pas aller voir Lionel Messi disputer sa dernière Coupe du Monde aux États-Unis faute de visa. Une marque d'électronique argentine a offert mercredi une télévision gratuite aux 100 premières personnes à se présenter, preuve du refus consulaire américain en main devant le siège de l'entreprise à Buenos Aires. Une opération commerciale qui fait le buzz en Argentine alors que les restrictions migratoires imposées par l'administration Trump pendant cette Coupe du Monde provoquent colère et frustration tout autour du globe. Selon une analyse de la BBC, des pays comme le Ghana, la République démocratique du Congo ou l'Iran présentent des taux de refus de visa supérieurs à 60%, un chiffre qui monte même à 80% pour le Sénégal. Les supporters de la Côte d'Ivoire et de Haïti ont eux aussi toutes les peines du monde à obtenir une autorisation d'entrée sur le territoire américain. Dans une moindre mesure, les Argentins n'échappent pas à ces restrictions, mais à défaut d'aller au stade, une poignée d'entre eux pourront suivre le mondial sur une télé flambant neuve depuis leur canapé. Théo Conscience, Buenos Aires, RFI.
0: Un coup d'œil au match du jour à ce mondial 2026. Il y aura en particulier Côte d'Ivoire et Équateur, mais aussi Pays-Bas, Japon et Allemagne, Curaçao. Je vous rappelle pour finir que vous trouverez sur notre site internet RFI.fr le calendrier du mondial avec le programme complet, date et horaire des matchs, tous les résultats et de nombreuses rencontres à vivre en direct. La ville d'Évian dans le sud-est de la France accueille à partir de demain le sommet du G7. Sur place, toutes les précautions ont été prises pour éviter des violences entre forces de l'ordre et manifestants. À Genève, ville voisine, mais en Suisse, des milliers de manifestants convergent ce dimanche à l'appel de la coalition No G7, coalition qui regroupe associations, syndicats et partis de gauche. Les autorités suisses ont autorisé cette marche à Genève, mais en l'encadrant d'un imposant dispositif de maintien de l'ordre. On reste en Suisse où l'on vote ce dimanche. Le scrutin porte sur une initiative populaire et il s'annonce serré. L'une des deux questions posées est ouvertement anti-immigration. Elle vise à la limiter pour que la population suisse ne dépasse pas 10 millions de personnes d'ici à 2050 contre 9,5 millions actuellement. Jérémy Lanche est sur place pour RFI.
10: Si le texte était adopté, le gouvernement serait obligé, passé le cap des 9,5 millions d'habitants, de limiter le droit d'asile et de renégocier l'accord de libre circulation des personnes avec l'Union européenne. Ce serait une catastrophe pour le système de soins, explique le professeur Jacques Cornu, signataire avec une centaine de professionnels de santé d'une tribune qui demande le rejet de l'initiative. Un tiers des soignants en Suisse ont été formés à l'étranger.
11: Ce n'est pas une mort annoncée, mais c'est une probabilité de diminution de la qualité des soins, une prolongation du temps d'attente pour aller dans des établissements médico-sociaux pour les personnes d'un certain âge. Donc, bon, nous sommes très inquiets.
10: Un argument balayé par le député UDC, Michael Buffa.
12: Il y aura toujours des médecins qui pourront venir. Mais ce qu'on a pu constater, si on prend l'année dernière, on a vu 100 000 personnes qui sont venues. Ça nécessite des nouveaux logements, ça nécessite du personnel de la santé. Et puis, en fait, c'est un cercle vicieux et on ne s'en sort plus. Alors aujourd'hui, c'est vraiment le moment de mettre une limite à cette immigration.
10: Le patronat est vent debout contre l'initiative. La Suisse vieillit et sans immigration, les travailleurs suisses ne suffiront pas à faire tourner la machine économique, elle qui s'est largement construite en faisant appel aux travailleurs immigrés et aux frontaliers. Ces derniers représentent d'ailleurs 7% de la population active de la Suisse. Jérémy Lanche, Genève, RFI.
0: En bref, avant de conclure, Londres annonce l'arrestation dans la Manche entre côtes anglaises et françaises d'un pétrolier de la flotte fantôme russe. Et ce, en étroite collaboration, affirme Londres avec la France. C'est la première opération de ce type dirigée par le Royaume-Uni. Le navire doit être transféré vers un mouillage au large de la côte sud de l'Angleterre et placé sous surveillance. À New York, le mondial de football a démarré hier après-midi, donc avec le match Brésil-Maroc, match vite éclipsé en soirée par le sacre des Knicks en basket, leur premier sacre en NBA depuis plus d'un demi-siècle face aux Spurs de San Antonio. Ils l'ont emporté 94 à 90. Enfin, en 24 heures du Mans, les dernières heures de course avant l'arrivée à 16h cet après-midi sur le légendaire circuit de la Sarthe. C'est une hypercar Cadillac qui mène la course, mais la deuxième voiture de la marque américaine a dû abandonner face à BMW et Toyota. Yeah. Voilà pour le journal. Je vous retrouve à 13h pour une nouvelle édition. À suivre dans les médias Religion du Monde, le rendez-vous de Véronique Guémard. Très bonne journée sur RFI.
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Et bienvenue dans l'agenda culturel sur Oxygène FM. Voici quelques idées pour ponctuer votre week-end. Et ça commence tout de suite. Samedi 13 et dimanche 14 juin, c'est le début du festival à Sainte-Croix-Volvestre avec au menu concerts, spectacles, ateliers et animations familiales autour des arts vivants, un événement co-organisé par Arcade. Alors, je vous invite à retrouver toutes les infos de l'événement sur le site d'Arcade. En ce moment et jusqu'à dimanche, vous avez la possibilité de participer à un stage artistique et vocal à Sainte-Camelle. Et donc, Sainte-Camelle, ça se trouve à Saint-Victor-Rousseau, dans un cadre nature propice à la création. Toutes les infos sont sur le site ecovillagecamelle.fr.

Un concert est programmé à Pamiers, le concert du Trio Sésame avec violon, violoncelle et piano et des œuvres de Schubert et Rachmaninov à la salle Agae Moine. Un rendez-vous pour les amateurs de musique classique au tarif de 20 euros ou 15 euros pour les adhérents de l'association, mais aussi d'un tarif de 5 euros pour les étudiants ou les bénéficiants du RSA. Samedi, dans un tout autre délire, il y a la soirée concert punk rock organisée par l'association La Casse Basse à la Rock d'Olm de 18h à minuit avec le groupe Balle Perdue sur un tempo trad punk ou encore Slender avec un métal tribal électro et Rotophile Connard pour de la punk jungle. Sur place, vous pourrez profiter du repas Les Travers de Pedro, d'un spectacle clown ou encore d'ateliers sérigraphie et d'un photomaton. C'est un événement au tarif de 5 euros qui est tout simplement l'adhésion de l'association. Retour à Pamiers dimanche 14 juin pour profiter de la brocante dominicale et flâner dans les rues du centre-ville.

été les 13 et 14 juin, l'éco-camping La Vernière à Auzat accueillera la première édition du festival à la croisée des sentiers, un événement inédit en Ariège, entièrement consacré à l'univers de la randonnée, de la montagne et de la nature. Durant deux jours, les visiteurs pourront profiter d'une programmation diversifiée comme l'observation du soleil, soirée astronomie, présentation des oiseaux de la vallée, conférence sur la photographie naturaliste et le métier de guide, table ronde consacrée au mythique GR10, des échanges sur l'autonomie des femmes en randonnée, balade botanique, fresque du climat, concert ou encore projection de films. Tout cela va rythmer le week-end et le festival propose également plusieurs animations destinées aux familles et aux plus jeunes, avec des ateliers nature, des jeux pour enfants, la découverte de la ferme des Lamas ainsi qu'un marché de producteurs locaux mettant à l'honneur les savoir-faire du territoire. Morgan Nieto d'ailleurs, qui nous fait la météo tous les matins, tiendra un stand, alors si vous souhaitez le rencontrer, c'est une bonne occasion. L'entrée est libre et les animations sont gratuites et toutes les infos sont sur le site www.ariegepyrenees.com et vous pouvez également appeler le numéro 06 51 73 89 56 06 51 73 89 56.

Et voilà, c'est terminé pour cet agenda de fin de semaine. J'espère que ça vous a donné plein d'idées et je vous souhaite de bien profiter du week-end. À très bientôt sur les ondes d'Oxygène FM.

0: au 2 juillet, c'est une date très importante.
1: Ah bon, pourquoi? Qu'est-ce qui se passe?
0: C'est la fête de la MJC. La MJC est en fête.
1: Ah, et ça dure pendant un mois?
0: Ouais.
1: Ah oui, c'est vrai. Et alors, sur place, on va pouvoir profiter de toutes les activités qui sont proposées à l'année. Elles ouvrent leurs portes. Et pour nous en parler, nous accueillons Estelle, qui travaille à l'accueil de la MJC. Salut Estelle.
2: Salut.
0: Salut. Qu'est-ce que c'est que la fête de la MJC?
2: La fête de la MJC, eh bien, c'est beaucoup de choses. C'est la fête. Et ça commence, par exemple, par les portes ouvertes du lundi 8 juin au vendredi 12 juin. Et qu'est-ce que c'est, en fait, les portes ouvertes? Eh bien, ce sont tous les cours, toutes les activités qui ouvrent à leur créneau habituel, donc toute cette semaine. Et ce sera l'occasion de venir découvrir plein de cours, comme le pilates, le yoga, la céramique, le hip-hop, le renforcement musculaire, l'anglais, le dessin, la couture et même la radio. Et alors, si les gens sont intéressés par une activité, eh bien, ils viennent l'essayer. C'est gratuit et sans inscription. Il y a aussi d'autres dates, deux soirées spectacles et enfin le gala de Modern Jazz.
1: Alors il y a trois dates, trois temps forts qui sont particulièrement importantes. Pour le 9 juin, qu'est-ce qu'on va pouvoir retrouver?
2: Alors, le mardi 9 juin, on va pouvoir retrouver enfin tout simplement le spectacle. Donc ce sera à 18h30. Il y aura du hip-hop, du théâtre joué par un groupe d'enfants. Ensuite, à 19h30, on va pouvoir se restaurer autour d'un apéro dînatoire. Et enfin, en deuxième partie de spectacle, à 20h30, il y aura du théâtre joué par les adolescents et en dernière partie, du théâtre joué par les jeunes adultes.
0: À qui s'adresse
2: cette fête?
0: Ouais.
2: Eh bien, cette fête s'adresse aux adhérents, bien sûr, qui vont montrer ce qu'ils ont appris à faire pendant toute cette année à la MJC de Pamiers. Mais ça s'adresse aussi à tout le monde, donc tous ceux qui veulent venir voir un spectacle de danse, de théâtre, etc., vous êtes les bienvenus et ça va peut-être même vous inspirer pour venir faire cette activité l'année prochaine, pourquoi pas.
0: Ok.
1: On a parlé de la soirée du 9 juin, donc on va parler de la soirée spectacle qui se tient le 12 juin à partir de 18h30. Est-ce que tu peux nous présenter un petit peu toutes les disciplines qu'on va pouvoir retrouver cette soirée-là?
2: Le vendredi 12 juin à 18h30, on a le vernissage des activités manuelles, donc toutes les petites œuvres qu'ont fabriquées les adhérents pendant cette année, à savoir il y a de la céramique, du modelage, des émaux. Voilà, ce sont tous ces adhérents qui viennent exposer leurs petites œuvres. Et ensuite, ce sera suivi d'un spectacle à 19h30 où il y aura du hip-hop, de la capoeira, de la woodance et du théâtre impro adulte.
0: Ok.
1: La dernière date très importante, c'est la date du 1er et du 2 juillet, le gala qui commence à partir de 20h. C'est un gala de danse moderne jazz.
2: Oui, tout à fait. Les danseuses de moderne jazz sont très nombreuses et c'est pour ça que ça se fait sur ces deux dates, donc du mercredi 1er juillet et jeudi 2 juillet. Les danseuses ont entre 4 ans jusqu'à 50 ans, je dirais, voire plus. Et elles se produiront donc sur les planches de la salle du jeu du Mail.
1: Magnifique.
0: Et si vous voulez me rencontrer un jour, vous pourrez me trouver au concours de jeux vidéo à Pamiers.
2: Le samedi 27 juin?
0: Oui.
2: D'accord. Donc effectivement, le samedi 27 juin, tu sais ce qui va se passer?
0: Oui, il y aura plein d'activités et une activité jeux vidéo. Vous pourrez me retrouver là-bas.
1: Alors si vous avez envie de retrouver Nayan, surtout, allez-y, mais allez-y aussi pour découvrir donc les animations autour du jeu vidéo. On a parlé de cette date du 27, mais il y a également énormément de choses. Et il y avait une question tout à l'heure que tu avais, Nayan, qui était sur la temporalité. Pourquoi la fête de la MJC dure aussi longtemps, c'est-à-dire du 8 juin au 2 juillet?
0: Oui, c'est vrai.
2: Eh bien, c'est une très bonne question. C'est parce qu'il y a tellement d'activités à la MJC qu'on ne pourrait tout montrer, tout représenter en une seule soirée. C'est pour ça qu'on l'a étalé sur toutes ces dates-là. Comme ça, il y en a pour tous les âges. Il y en a pour tous les goûts.
1: Magnifique. Si vous souhaitez retrouver toute la programmation, je vous invite à aller directement sur le site de la MJC, www.mjcpamiers.com, où vous pouvez également retrouver la MJC sur les réseaux sociaux, c'est-à-dire Facebook, Instagram. C'est tout pour le moment. Merci infiniment, et celle de nous avoir présenté la fête de la MJC.
2: Merci de m'avoir invité.
1: Merci à toi, Nayan.
0: Merci à vous deux.
1: Et on espère vous retrouver nombreux pour découvrir toutes les activités proposées à la MJC et qui sait, peut-être vous inscrire à la fin.

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Et bienvenue dans l'agenda culturel sur Oxygène FM. Voici quelques idées pour ponctuer votre week-end. Et ça commence tout de suite. Samedi 13 et dimanche 14 juin, c'est le début du festival à Sainte-Croix-Volvestre avec au menu concerts, spectacles, ateliers et animations familiales autour des arts vivants, un événement co-organisé par Arcade. Alors, je vous invite à retrouver toutes les infos de l'événement sur le site d'Arcade. En ce moment et jusqu'à dimanche, vous avez la possibilité de participer à un stage artistique et vocal à Sainte-Camelle. Et donc, Sainte-Camelle, ça se trouve à Saint-Victor-Rousseau, dans un cadre nature propice à la création. Toutes les infos sont sur le site ecovillagecamelle.fr.

concert est programmé à Pamiers, le concert du Trio Sésame avec violon, violoncelle et piano et des œuvres de Schubert et Rachmaninov à la salle Agae Moine. Un rendez-vous pour les amateurs de musique classique au tarif de 20 € ou 15 € pour les adhérents de l'association, mais aussi d'un tarif de 5 € pour les étudiants ou les bénéficiaires du RSA. Samedi, dans un tout autre délire, il y a la soirée concert punk rock organisée par l'association La Casse-Basse à la Roque d'Olme de 18h à minuit avec le groupe Bal Perdu sur un tempo trad punk ou encore Slender avec un métal tribal électro et Rotophile Connard pour de la punk jungle. Sur place, vous pourrez profiter du repas Les Travers de Pedro, d'un spectacle clown ou encore d'ateliers sérigraphie et d'un photomaton. C'est un événement au tarif de 5 € qui est tout simplement l'adhésion de l'association. Retour à Pamiers dimanche 14 juin pour profiter de la brocante dominicale et flâner dans les rues du centre-ville.

été les 13 et 14 juin, l'éco-camping La Vernière à Auzat accueillera la première édition du festival à la croisée des sentiers, un événement inédit en Ariège, entièrement consacré à l'univers de la randonnée, de la montagne et de la nature. Durant deux jours, les visiteurs pourront profiter d'une programmation diversifiée comme l'observation du soleil, soirée astronomie, présentation des oiseaux de la vallée, conférence sur la photographie naturaliste et le métier de guide, table ronde consacrée au mythique GR10, des échanges sur l'autonomie des femmes en randonnée, balade botanique, fresque du climat, concert ou encore projection de films. Tout cela va rythmer le week-end et le festival propose également plusieurs animations destinées aux familles et aux plus jeunes avec des ateliers nature, des jeux pour enfants, la découverte de la ferme des Lamas ainsi qu'un marché de producteurs locaux mettant à l'honneur les savoir-faire du territoire. Morgan Nieto d'ailleurs, qui nous fait la météo tous les matins, tiendra un stand, alors si vous souhaitez le rencontrer, c'est une bonne occasion. L'entrée est libre et les animations sont gratuites et toutes les infos sont sur le site www.ariegepyrenees.com et vous pouvez également appeler le numéro 06 51 73 89 56 06 51 73 89 56.

Et voilà, c'est terminé pour cet agenda de fin de semaine. J'espère que ça vous a donné plein d'idées et je vous souhaite de bien profiter du week-end. À très bientôt sur les ondes d'Oxygène FM.

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1: Du 8 juin au 2 juillet, c'est une date très importante.
2: Ah bon, pourquoi? Qu'est-ce qui se passe?
1: C'est la fête de la MJC. La MJC est en fête.
2: Ah, et ça dure pendant un mois?
1: Ouais.
2: Ah oui, c'est vrai. Et alors, sur place, on va pouvoir profiter de toutes les activités qui sont proposées à l'année. Elles ouvrent leurs portes. Et pour nous en parler, nous accueillons Estelle, qui travaille à l'accueil de la MJC. Salut Estelle.
3: Salut.
1: Salut. Qu'est-ce que c'est que la fête de la MJC?
3: La fête de la MJC, eh bien, c'est beaucoup de choses. C'est la fête. Et ça commence, par exemple, par les portes ouvertes du lundi 8 juin au vendredi 12 juin. Et qu'est-ce que c'est, en fait, les portes ouvertes? Eh bien, ce sont tous les cours, toutes les activités qui ouvrent à leur créneau habituel, donc toute cette semaine. Et ce sera l'occasion de venir découvrir plein de cours, comme le pilates, le yoga, la céramique, le hip-hop, le renforcement musculaire, l'anglais, le dessin, la couture et même la radio. Mais alors, si les gens sont intéressés par une activité, eh bien, ils viennent l'essayer. C'est gratuit et sans inscription. Il y a aussi d'autres dates, deux soirées spectacles et enfin le gala de Modern Jazz.
2: Alors il y a trois dates, trois temps forts qui sont particulièrement importantes. Pour le 9 juin, qu'est-ce qu'on va pouvoir retrouver?
3: Alors, le mardi 9 juin, on va pouvoir retrouver enfin tout simplement le spectacle. Donc ce sera à 18h30. Il y aura du hip-hop, du théâtre joué par un groupe d'enfants. Ensuite, à 19h30, on va pouvoir se restaurer autour d'un apéro dînatoire. Et enfin, en deuxième partie de spectacle, à 20h30, il y aura du théâtre joué par les adolescents et en dernière partie, du théâtre joué par les jeunes adultes.
1: À qui s'adresse
3: cette fête?
1: Ouais.
3: Eh bien, cette fête s'adresse aux adhérents, bien sûr, qui vont montrer ce qu'ils ont appris à faire pendant toute cette année à la MJC de Pamiers. Mais ça s'adresse aussi à tout le monde, donc tous ceux qui veulent venir voir un spectacle de danse, de théâtre, etc., vous êtes les bienvenus et ça va peut-être même vous inspirer pour venir faire cette activité l'année prochaine, pourquoi pas.
1: Ok.
2: On a parlé de la soirée du 9 juin, donc on va parler de la soirée spectacle qui se tient le 12 juin à partir de 18h30. Est-ce que tu peux nous présenter un petit peu toutes les disciplines qu'on va pouvoir retrouver cette soirée-là?
3: Le vendredi 12 juin à 18h30, on a le vernissage des activités manuelles, donc toutes les petites œuvres qu'ont fabriquées les adhérents pendant cette année, à savoir il y a de la céramique, du modelage, des émaux. Voilà, ce sont tous ces adhérents qui viennent exposer leurs petites œuvres. Et ensuite, ce sera suivi d'un spectacle à 19h30 où il y aura du hip-hop, de la capoeira, de la woodance et du théâtre impro adulte.
1: Ok.
2: La dernière date très importante, c'est la date du 1er et du 2 juillet. Le gala qui commence à partir de 20h. C'est un gala de danse moderne jazz.
3: Oui, tout à fait. Les danseuses de modern jazz sont très nombreuses et c'est pour ça que ça se fait sur ces deux dates, donc du mercredi 1er juillet et jeudi 2 juillet. Les danseuses ont entre 4 ans jusqu'à 50 ans, je dirais, voire plus. Et elles se produiront donc sur les planches de la salle du jeu du Mail.
2: Magnifique.
1: Et si vous voulez me rencontrer un jour, vous pourrez me trouver au concours de jeux vidéo à Pamiers.
3: Le samedi 27 juin?
1: Oui.
3: D'accord. Donc effectivement, le samedi 27 juin, tu sais ce qui va se passer?
1: Oui, il y aura plein d'activités et une activité jeux vidéo. Vous pourrez me retrouver là-bas.
2: Alors si vous avez envie de retrouver Nayan surtout, allez-y, mais allez-y aussi pour découvrir donc les animations autour du jeu vidéo. On a parlé de cette date du 27, mais il y a également énormément de choses. Et il y avait une question tout à l'heure que tu avais, Nayan, qui était sur la temporalité. Pourquoi la fête de la MJC dure aussi longtemps, c'est-à-dire du 8 juin au 2 juillet?
1: Oui, c'est vrai.
3: Eh bien, c'est une très bonne question. C'est parce qu'il y a tellement d'activités à la MJC qu'on ne pourrait tout montrer, tout représenter en une seule soirée. C'est pour ça qu'on l'a étalé sur toutes ces dates-là. Comme ça, il y en a pour tous les âges. Il y en a pour tous les goûts.
2: Magnifique. Si vous souhaitez retrouver toute la programmation, je vous invite à aller directement sur le site de la MJC, www.mjcpamiers.com, où vous pouvez également retrouver la MJC sur les réseaux sociaux, c'est-à-dire Facebook, Instagram. C'est tout pour le moment. Merci infiniment, Estelle, de nous avoir présenté la fête de la MJC.
3: Merci de m'avoir invité.
2: Merci à toi, Nayan.
1: Merci à vous deux.
2: Et on espère vous retrouver nombreux pour découvrir toutes les activités proposées à la MJC et qui sait, peut-être vous inscrire à la fin.
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9: Bonjour à tous, bonjour Guy, bonjour Nicolas.
10: Bonjour.
9: On est tous là pour notre émission mensuelle, les cinéphiles de Pamiers. Alors on va commencer bien sûr avec le programme de Nicolas qui va nous développer un petit peu pour savoir ce qui nous attend en tant qu'événement extraordinaire, tout comme d'habitude sur le cinéma Rex de Pamiers. Et ensuite, avec Guy, nous ferons comme d'habitude, nous avons choisi un thème qui est cette fois-ci l'enfermement, l'incarcération, enfin, tout un thème assez plaisant et sur lequel on a travaillé très très durement. Voilà, donc je laisse la parole à Nicolas.
11: Merci Monique. Bah, du coup, déjà, je suis super surpris, je ne savais pas qu'il y avait un générique, donc c'est génial.
9: Très très classe.
11: Il est très bien. Oui. Donc, juste un petit tour des événements au cinéma de Pamiers, on va les faire dans l'ordre chronologique. Le vendredi 22 mai, on a le vendredi de l'angoisse. Ce sera rendez-vous mensuel. Le film proposé sera Le Réveil de la Momie. Le film sera interdit au moins de 16 ans. Le mardi 26 mai, dans le cadre des cinémardis Art Plus proposés par l'association Art Plus et Guy, qui est à côté de moi, on passera le film Couture. Tu diras un petit mot après
10: Oui, on va présenter les deux films des deux associations.
11: Le jeudi 28 mai à 20h20, nous repasserons Seven en version originale. C'est dans le cadre des séances Cinécule du cinéma de Pamiers. Le lundi 1er juin à 20h20, dans le cadre de l'association Cinéclap, il y aura Les Goûteuses d'Hitler en version originale. Pareil, Monique dira un petit mot tout à l'heure. Le jeudi 4 juin à 20h20, on va proposer le film La Guerre des Prix. C'est en partenariat avec le festival Résistance et la Caisse des communes alimentaires Montagne et Plaine Ariégeoise. Voilà, c'est sur la sécurité alimentaire en Ariège. Ils vont parler des différentes actions qu'ils mettent en place dans les villages. Ça prend un petit peu l'accès aux produits locaux, à la rémunération juste des agriculteurs, etc. Voilà, ce sera ce sujet-là. Et le mardi 9 juin, nous aurons la dernière séance de connaissance du monde. Là, ce sera Istanbul. La dernière qu'on a passée, là, c'était les Pyrénées et c'était complet. Donc, je ne sais pas si ça sera...
9: Je crois qu'il y a eu plus de monde qu'il y a des gens qui sont repartis.
11: Oui, il y a des gens qui sont repartis, une 20-30 personnes. Du coup, voilà, je ne sais pas s'il y aura beaucoup de monde à celui-là. Mais n'hésitez pas, si jamais, à venir réserver vos places un peu à l'avance, une semaine à l'avance, voilà, à l'accueil du cinéma. Voilà, si vous passez devant, c'est peut-être plus simple, si vous voulez être sûr d'avoir une place. Bon, c'est la première fois que c'est complet. Bon, c'est peut-être le fait que les Pyrénées soient à côté de chez nous, mais que les gens connaissent...
10: Je ne savais pas que les Pyrénées étaient à côté de chez nous.
11: Oui,
9: il y a eu des... J'étais à la séance et il y a eu des associations et des clubs de rando.
11: De rando qui sont venus.
9: De l'extérieur, il n'y avait pas que des Apamé.
11: Oui, voilà. Donc,
9: il y a des clubs de rando de foie et des alentours, et ils étaient nombreux.
11: Ils ont répondu présent, du coup, c'est bien. On va essayer de passer prochainement un film sur Patrick de Belfond. Je ne sais pas si vous connaissez Patrick, c'est un grand pyrénéiste. Enfin, c'est en cours de discussion à voir aussi avec les associations de rando. Je suis en contact avec plusieurs là, mais ce sera plutôt pour le mois d'octobre. Voilà, c'est pour information. Juste un petit tour des films à venir, parce qu'on on attaque la période estivale du cinéma avec les grosses sorties américaines. les blockbusters américains sortent la plupart du temps là. Du coup, là, à partir de ce mercredi, on a Star Wars, Mandalorian et Grogu. Voilà la suite de la trilogie Star Wars. On a le prochain Spielberg qui sera bientôt Discovery Day, qui va sortir d'ici 15 jours. D'ici 15 jours aussi, on aura La Bataille de Gaulle. Voilà, c'est un film à très gros budget français qui sera proposé en deux parties. Une là dans 15 jours, 3 semaines, et l'autre partie qui sera début juillet. Et dans les films à venir américains, comme je vous dis, c'est la grosse période. On aura pour les vacances Toy Story 5, Les Mignons 4 du coup. Et pour en citer un dernier, voilà, L'Odyssée 2. Quel réalisateur? Christopher Nolan.
10: Nolan.
9: Exactement.
10: Voilà. De Christopher Nolan. Voilà. Bon, mais c'est très beau film. Non,
11: je sais pas, j'espère.
10: Ah ben écoute, ils ont
11: très long,
10: budgets,
11: ça c'est sûr.
10: Des budgets énormes.
11: Très long, comme tous les films de Nolan, mais très beau.
10: Alors, Disclosure, c'est quand Disclosure?
11: Il sort dans le 27 juin de mémoire.
10: Bon, ça va alors. Donc je réserve ma place déjà, car on peut réserver ses places au cinéma.
11: On peut faire ça en ligne.
10: Voilà, si des fois vous voulez réserver des places pour éviter tout que ce fait. Soit complet, si des fois il y a les Pyrénées 2.
11: Peut-être qu'on le repassera après, sincèrement. Je me suis posé la question si on n'allait pas le repasser plus tôt, parce que là, c'est des séances, les connaissances du monde, c'est des séances qui sont le mardi 14h30. C'est pas accessible à tout le monde. Et là, du coup, sur les Pyrénées, peut-être qu'on le passera peut-être une séance à 18h, ou que les gens ne soient pas au travail au moment où le film passe. Je pense que ça. Voilà.
10: D'accord, ok.
11: Je vous laisse la parole.
10: Alors, donc, on va peut-être écouter une bande musicale avant de continuer, hein, puisque. Nicolas a très bien travaillé.
9: D'accord.
11: Merci.

0: Voilà, donc magnifique thème de, du film
1: Into the Wild. Musique qui a été chantée et écrite par Eddie Vedder.
0: Voilà, que va nous présenter Monique tout à l'heure comme film. Alors, déjà, on va peut-être dire un mot sur la soirée extraordinaire et magnifique que nous avons vécue la semaine passée, Monique.
1: Oui, la semaine passée, le 12 mai, donc c'était l'ouverture officielle du Festival de Cannes et c'était la première fois que le Cinéma Rex pouvait bénéficier de la retransmission de cette soirée exceptionnelle. Mais les vedettes n'étaient pas toutes sur l'écran, hein. Elles étaient à Pamiers, en grande tenue. Et en fait, on a eu beaucoup de spectateurs et spectatrices qui ont été enchantés de la soirée.
0: Et qui sont venus, nœuds papillons et cravates pour les hommes, et puis des plumes, des strass, des longues robes et tout. Tout le monde a fait la montée des marches, il y avait des longues robes, il a fallu qu'on regarde, faites attention, ne pas tomber, des strass, etc. Donc c'était très bien.
2: Vous avez fait les photocalls et tout
1: On a fait des photos qu'on attend toujours.
2: D'accord.
1: Donc voilà. On attend les photos. Mais j'espère qu'elles vont arriver. Il y a eu quand même plus de 70 photos qui ont été faites avec l'accord des participants. D'accord. Sur le tapis rouge qui était installé. Et puis voilà, les gens ont bu leur petite coupe.
2: On avait mis en place une grande affiche.
0: L'affiche officielle. Elle était très bien, l'affiche.
2: Vous en êtes servi pour...
1: Bien sûr. On a décoré, oui, tout à fait.
0: Voilà, nous apprenons donc en direct live, nous apprenons ce qui s'est passé à Nicolas, qui, nous le rappelons, est directeur du Rex, mais qui est très content de connaître ce qui s'est passé. Ce qui s'est passé pendant cette soirée.
1: Voilà.
0: Alors, donc maintenant, on va présenter quand même les deux films des Assos, comme chaque année, dernier mardi du mois pour Arplus et premier lundi du mois pour
1: Cinéclap. Mm-hmm.
0: Donc, ça va être Couture pour Arplus. Très beau film que je vous conseille vivement.
1: De Alice Winocourt.
0: Exactement, et qui avec Angelina Jolie, Louis Garrel. Bon, c'est un film quand même féministe, hein, sur un problème grave, hein, le cancer. Donc effectivement, Angelina Jolie, elle joue un petit peu sa vérité. Donc elle est très très bien dans ce film. Et il y a c'est l'histoire de quatre femmes en fait. Il y a quatre femmes. Il y a Ada qui est un mannequin qui vient du Sud-Soudan. Alors le Sud-Soudan, c'est pas vraiment la partie de la planète qui est la plus amusante, hein. Et donc elle vient d'un camp de réfugiés, elle devient mannequin, donc on voit ses difficultés. Il y a Angelina Jolie qui est une réalisatrice, bon, qui apprend qu'elle a un cancer. Il y a Christiane qui est une petite main, les petites mains essentielles à la haute couture. Et puis il y a donc une Angèle qui est maquilleuse et qui rêve d'être écrivaine. Donc c'est un très beau film. Donc Louis Garrel, il a un rôle secondaire. Ça me fait penser beaucoup à Diamanti qu'on avait vu le mois passé. C'est-à-dire donc les hommes n'ont pas de parole, hein. Ils ont une parole quand on leur donne la parole, tout simplement. C'est les femmes qui une histoire de femmes, et c'est très bien. Donc voilà. Donc ça c'est pour Couture, donc dernier mardi du mois qui sera donc le
2: 26. Je l'ai dit, merci.
1: Mardi 26.
0: Voilà, à 20h20, donc dans la salle numéro 2.
2: C'est ça.
0: Et donc alors maintenant donc pour Cinéclap.
1: Alors pour Cinéclap, ça sera donc le mois prochain, mais c'est le 1er juin, voilà, c'est vraiment très très proche, le lundi 1er juin à 20h20 aussi. Le cinéma nous permet de passer les goûteuses d'Hitler. Alors les goûteuses d'Hitler, c'est un film d'un réalisateur italo-suisse qui s'appelle Silvio Soldini, qui a fait son film bien sûr en langue allemande, puisque on revient sur un fait historique qui a eu lieu à la fin de la Deuxième Guerre mondiale, lorsqu'Hitler était vraiment menacé, complètement parano, et qu'il pensait qu'il risquait d'être empoisonné. Donc il réquisitionnait des femmes un petit peu au choix, des femmes jeunes et bien portantes, pour manger les repas à l'avance, pour essayer de voir si les repas étaient empoisonnés ou pas. Bon voilà, est-ce qu'elles vont en faire les frais? On le découvrira. Et je pense que je vais venir la semaine prochaine, quelques jours avant le film, pour en reparler un peu plus longuement. Voilà, ça s'appelle « Les goûteuses d'Hitler ».
0: Alors avant donc de commencer le thème qui est donc l'univers carcéral, mais aussi l'enfermement, alors psychique aussi et physique. Nous allons écouter quand même la bande originale du film Midnight Express, hein, pour vous mettre un petit peu dans l'ambiance.

0: Alors, sur l'enfermement, et sur l'enfermement aussi bien donc physique que psychique, hein, puisque Monique, elle va s'occuper de nous présenter des films sur l'enfermement psychique plutôt. Donc, enfermement, ben, la prison, c'est quand même un lieu qui est très fermé, évidemment, et derrière les barreaux, ben, se concentrent quand même des tensions extrêmes, de la violence, de la domination, de la solitude, des rapports de brutalité, une masculinité qui est bien sûr toxique la plupart du temps, mais aussi parfois une certaine fraternité, comme on a vu par exemple avec le film Sing Sing, que nous avons diffusé aussi au Rex. Alors comme le disait Michel Foucault, c'est une hétérotonie. Qu'est-ce que c'est une hétérotopie ? Une hétérotopie, c'est un lieu réel, mais séparé du monde ordinaire, effectivement, avec ses propres règles. Donc c'est un peu l'enfer, c'est les autres de Jean-Paul Sartre. Alors qui dit, bien sûr, prison dit évasion, ça devient un thème central, évidemment. Alors on peut s'évader de deux façons, on peut s'évader carrément de la prison, mais aussi on peut s'évader dans le cadre, par exemple, de l'art, hein, de l'art thérapie, du théâtre, etc. Ça peut être une évasion de ce type-là, avec les livres, etc. Voilà. Donc, j'aime bien citer quand même Dostoïevski. On cite souvent des auteurs dans cette émission. Le degré de civilisation d'une société se mesure à l'état de ses prisons. J'aime bien cette formule parce que je suis partisan évidemment des prisons pour ceux qui le méritent, mais je n'aime pas du tout l'idée qu'ils sont dans des conditions épouvantables parce qu'ils sont privés de liberté et ils n'ont pas à être privés d'hygiène, etc. Enfin, de tout un tas de choses. Quand on voit par exemple qu'il y a 135 prisonniers pour 100 places en France notamment. Mais au fond, pourquoi on aime bien ces récits? Ben, parce que ça parle pas seulement des prisonniers, ça parle aussi de nous, de notre rapport à l'autorité, à la liberté, à la justice, à la peur de l'exclusion, et peut-être aussi de nos propres enfermements invisibles. Alors donc, on va commencer par un film dont va nous présenter Monique, qui s'appelle donc...
1: Ah d'accord, alors mon premier film, eh ben, j'ai choisi Into the Wild, parce que je reviens sur ce que disait Guy tout à l'heure. Je lui laisse le soin de parler des films sur l'enfermement, la prison. Ce sont généralement des films que j'ai du mal à regarder. Donc moi, quand on a commencé à réfléchir sur l'enfermement, ben, j'ai plutôt pensé à l'enfermement psychologique de certaines situations et des gens, que ce soit enfermement au niveau de la famille, au niveau de son état psychique en général. Voilà. Alors je choisis Into the Wild parce que lui, il est enfermé dans un système de familial, tout simplement. Il fait des études, ses parents ont plutôt réussi dans la vie, c'est une petite bourgeoisie très bien pensante, père et mère. Et en fait, lui, il choisit de s'évader parce qu'il n'a pas du tout envie d'avoir cette vie-là. Il obtient son diplôme universitaire et sa vie est toute tracée. Il ne prévient pas son entourage et puis il s'en va. Il part et voilà, il va vivre sa vie. Alors c'est un film de Sean Penn, évidemment, magnifique, de 2007. C'est un film américain qui a vraiment fait le tour de la planète. C'est un film qui a dénoncé donc justement cet enfermement et le choix de pouvoir à cette époque-là choisir sa vie délibérément. Bon, effectivement, ça, il va subir, il va avoir des aventures plutôt malencontreuses et on verra bien, sans dévoiler la fin, comment il va s'en sortir, s'il s'en sort, n'est-ce pas? Ce film, c'est l'adaptation cinématographique de la biographie écrite par John Krakauer autour de Christopher McCandless, voilà, qui avait donc raconté son aventure et son choix de vie. La musique est très très belle. On a écouté tout à l'heure une chanson qui s'appelait Long Nights. La musique est de Eddie Vedder sur ce film-là. La musique est très belle. Les images, effectivement, dans cette Amérique superbe. Bon, voilà. Et au milieu de la nature, voilà, Christopher vit sa vie et il est heureux. Voilà. Je laisse la parole à Guy.
0: Alors, bon, sur un autre film. Oui, sur Midnight Express. Alors là, c'est vraiment, lui, pour le coup, il est vraiment incarcéré dans une prison turque. C'est un film qui est sorti en 1978, qui a eu beaucoup, beaucoup de succès. Réalisateur Alan Parker. Et l'animateur, les acteurs principaux, c'est Brad Davis. John Hurt et Randy Cain. Alors, c'est un jeune américain. C'est une histoire vraie qui se fait pincer avec de la drogue. Et effectivement, il est donc mis dans des prisons turques. Alors, les prisons turques, évidemment, sont pas très rigolotes, évidemment, hein. Et donc, par conséquent, ben, il y a toute cette violence, etc., cet enfermement qui devient psychique, hein, parce qu'à un moment, il est pratiquement devenu un zombie. Bon, il arrive à s'échapper. Et donc, le film a eu un immense succès, plusieurs Oscars. Alors, il se passe donc à Istanbul. Alors, je voudrais pas quand même dynamiter la prochaine, le prochain documentaire sur Istanbul. C'est en 1978. La situation a quand même évolué. Mais vous savez, dans les évolutions de situation, on n'est jamais sûr, hein, comment les situations évoluent. L'histoire n'est pas linéaire, c'est-à-dire qu'on peut faire des retours en arrière. Bon, théoriquement, c'est un film qu'il faut à tout prix voir, parce que c'est vraiment très bien, très très bien fait, notamment la scène d'arrestation où il est dans la navette qui l'emmène à l'avion, et on voit le cœur, on entend le cœur qui bat très très fort, on voit des perles de transpiration. C'est vraiment très très très prenant. Et ensuite, tout le film sur l'incarcération. Et donc, film à voir à tout prix pour ceux qui ne l'ont pas vu. Et ça serait un film culte, Nicolas. Tu pourrais le projeter, ouais, ouais, comme film culte éventuellement.
2: Le réalisateur, c'est qui?
0: Alors, le réalisateur, c'est Alan Parker. Ouais.
2: D'accord.
0: Voilà. Donc, vous avez écouté le thème tout à l'heure, hein, de Midnight Express. C'est un thème qui est connu quand même. Donc voilà, on pourrait peut-être écouter une nouvelle chanson avant de présenter deux autres films, peut-être.
1: On pourrait écouter la musique de Lawrence Anyways, dont je vais parler tout à l'heure. C'est Kim Carnes, bien sûr, qui chante Bette Davis Eyes.

Voilà, alors cette chanson qu'on connaît tous évidemment et qui revient souvent sur nos radios. La bande originale de ce film, Lawrence Anyways, est super. Il y a plein de tubes, il y a cette musique donc, des années 2010 qui nous ravit à chaque fois. Alors Lawrence Anyways, c'est un film de Xavier Dolan, immense cinéaste évidemment qu'on connaît bien pour plein de films, notamment sur l'homosexualité. Je parle encore de l'enfermement là, puisque l'idée m'est venue de ce film, parce que l'enfermement, ben, c'est parce qu'il n'a pas choisi de vivre son sexe, qui est un sexe évidemment d'homme, sexe masculin, et cet homme évidemment aimerait devenir une femme. Alors c'est cet enfermement très particulier, celui d'appartenir à un sexe défini que l'on n'a pas choisi et dans lequel il ne se sent pas dans son vrai corps. Alors avec l'aide de sa petite amie, il va essayer de se battre et surtout se transformer et subir une transition qui va lui apporter une énorme liberté. Alors les acteurs sont superbes, c'est Melville Poupeau dans le rôle titre, Suzanne Clément qui joue sa compagne, et la mère est jouée par Nathalie Baye qui est décédée récemment et qui a souvent tourné avec Xavier Dolan, notamment dans Juste la fin du monde où elle était incroyable. Auprès de cet acteur Gaspard Ulliel qui est décédé aussi il y a 2 ou 3 ans maintenant, ou

0: de Stanford. C'est un film qui est sorti en 2010 du réalisateur Paul Schoering avec Adrien Brody, que j'aime beaucoup comme acteur, et Forrest Whitaker, qui est un très bon acteur aussi. Ce sont des volontaires qui participent à une expérience psychologique simulant une prison. Certaines deviennent gardiens, d'autres sont détenus. C'est donc une simulation pour étudier les comportements des prisonniers et des gardiens. Très vite, les rapports de pouvoir vont dégénérer en violence, en humiliation, chacun se prenant vraiment au jeu, en particulier les gardiens, révélant la fragilité des comportements humains face à l'autorité. Alors c'est un film qui est quand même très intéressant à voir, parce que on voit très bien comment les gens peuvent évoluer en fonction de la casquette qu'ils ont. C'est très dur à supporter, parce que les gardiens se prennent vraiment pour des gardiens et vont martyriser littéralement les pauvres prisonniers. Et au bout d'un moment, on ne se rend plus compte que c'est une simulation, que c'est quelque chose qui a été entièrement créé. Hein, ils ont été mis en prison alors qu'ils n'ont rien fait. Et les gardiens sont gardiens, mais ils sont pas dans la vie, ils ne sont pas gardiens. Mmh. Et donc ça, c'est très très intéressant, parce qu'on voit bien comment une société peut très vite dégénérer. Oui. Et notamment, moi je constate par exemple dans l'activité actuelle de la société, je constate une certaine tendance à la délation. Les gens ont envie de vous condamner, alors soit pour des paroles, soit des paroles mal interprétées. On peut difficilement maintenant parler, parce que tout de suite vous êtes immédiatement condamné. On se croirait sous la révolution culturelle de Mao. Et je trouve que cette tendance à la délation, alors c'est intéressant qu'il y ait justement les goûteuses d'Hitler qui viennent, et qu'il y ait aussi le film sur De Gaulle qui vient, parce qu'on a souvent oublié toute cette période en France, la période pendant la guerre, où il y avait quand même des collaborateurs et des délateurs, et il y a toujours dans la population ces gens qui sont prêts à justement essayer de s'ériger en juge.
1: Oui.
0: Parce que eux ont raison et les autres ont tort, et ils vous condamnent. Et ça, c'est très, très, très, très, très, très embêtant comme tendance. Et j'observe qu'il y a un peu cette tendance qui revient. Voilà. Alors, on va passer une autre chanson pour nous changer les idées. Et ensuite, on regardera à nouveau deux autres films.

0: Bon, ben voilà, donc Monique, tu vas nous parler de quel film alors ?
1: Oui, alors le film, évidemment, encore sur l'enfermement, bon, qui là n'est pas quelque chose d'épouvantable subi par un enfant, mais quand même, l'enfermement psychologique d'un petit garçon qui est élevé par son père parce que sa mère est décédée. Et son père l'élève dans le patriarcat, dans le masculinisme. Il travaille dans des mines. Ils habitent en Angleterre, dans le nord-est de l'Angleterre, dans une banlieue minière, avec son frère. Et donc, c'est le culte, évidemment, de l'homme fort et de l'homme viril. Donc, il envoie son petit garçon faire de la boxe. Et là, vous avez tous certainement reconnu, et vous savez de quoi je parle peut-être, c'est Billy Elliot,
0: bien sûr.
1: De Stephen Daldry, qui est un cinéaste.

0: cinéaste anglais et le film date de 2000, de l'année 2000. C'est un film exceptionnel qu'on ne se lasse pas de regarder, qu'on conseille à tous les enfants aussi à partir de l'âge de 7-8 ans. Ils peuvent vraiment le voir parce que c'est le film d'une libération et de la danse, effectivement, de la musique et de la danse. Alors ce petit garçon, ben, il va au club de boxe contre-forcé. Et il découvre que dans la salle d'à côté du club de boxe, ben, il y a de la danse classique. Donc, il dit rien à personne et puis il va au club de danse classique. Et là, évidemment, il se fait laminer et moquer par ses copains d'école. Son père n'est pas très content parce qu'un garçon qui fait de la danse, ça ne va pas. Et il se fait montrer du doigt. Et en fait, ben, c'est l'ascension de ce garçon qui danse tant qu'il peut. Et partout, de la danse moderne, de la danse contemporaine et de la danse classique. Et effectivement, on ne se lasse pas de regarder la scène finale où il déboule sur la scène en vêtements, évidemment, du cygne, puisque c'est...
1: Avec des plumes.
0: Voilà. Et dans le lac des cygnes, avec cette musique magnifique du final du lac des cygnes, il se lance sur cette scène et pour la première fois... Dans le public, il y a son père, voilà, qui a les larmes aux yeux et qui, bon, on se lasse pas de regarder cette scène-là, qui est vraiment commune sur les réseaux sociaux et qui passe en boucle.
1: C'est une dernière scène, oui.
0: C'est la dernière scène qui est exceptionnelle.
1: Oui, voilà. Elle est vraiment exceptionnelle, cette scène, surtout quand, quand on voit un des membres du staff qui est derrière et qui vient lui dire, juste avant qu'il aille, votre famille est dans la salle. C'est vraiment, ça fait preuve... Moi, ça me fait à chaque fois...
0: C'est terrible.
1: Et c'est extraordinaire parce qu'on sait tout ce qu'il a passé. Et effectivement, juste avant de faire son saut remarquable, un saut exceptionnel, eh bien, et puis c'est bien fait parce qu'on voit toute la troupe qui attend de savoir à quel moment il va partir. Ça, c'est très, très bien rendu.
0: Les petits danseurs se lancent avant lui et puis la personne à côté lui dit « Ta famille est là ». Il a ce petit sourire en coin.
1: Voilà, voilà.
0: Il est quand même, on voit qu'il est heureux et là, ça lui donne l'impulsion finale.
1: Exactement.
0: Extraordinaire.
1: Alors moi, je vais vous parler d'un film qui est aussi donc Enfermement. Alors c'est bizarre parce que les trois films que j'ai choisis finalement, c'est d'enfermement aussi bien physique que psychologique. Et donc c'est Shutter Island. Donc c'est un film extraordinaire de 2010 de Martin Scorsese, adapté du roman de Denis Lehan, avec comme acteurs principaux Leonardo DiCaprio, Mark Ruffalo, il y a Bing qui s'est là aussi. Donc c'est quand même très intéressant comme film, dans la mesure où le héros croit être un marshal enquêteur venu investiguer dans un hôpital psychiatrique prison sur une île, et peu à peu on découvre que finalement lui-même c'est lui-même qui est en prison. Il a décidé d'oublier ce qu'il a fait parce qu'il lui est arrivé quelque chose d'extraordinairement dramatique et douloureux, très douloureux. Et donc il y a une scène qui est donc je ne vais pas vous raconter parce que c'est une je vous laisse le soin de le voir, mais la scène est vraiment très marquante, très très marquante. On ne sait pas à chaque fois si on est dans la réalité ou si on est dans l'impression. Mais en fait, ça correspond, si vous voulez, au fait qu'il a décidé d'oublier, c'était trop dur pour lui, ce qu'il a fait, ce qu'il a subi. Il a décidé d'oublier. Finalement, il s'est créé comme personnalité d'être un marshal. En fait, il croit que c'est lui qui est venu, qui vient étudier les gens qui sont enfermés. Donc, ça a donné un très beau, très bon thème musical qui s'appelle « On the Nature of Daylight, Something, Someone is Missing ». Donc, c'est le film qu'on a la musique que tu vas nous mettre, puisqu'au début tu l'avais mis et on n'a pas trop écouté. C'est un thriller. Là aussi, c'est un film pratiquement culte, hein, qu'on pourrait voir ou revoir. Et il y a cette phrase qu'il dit à un moment, « Qu'est-ce qui serait le pire? Vivre comme un monstre ou mourir comme un homme bien ?» Et c'est intéressant, c'est quelque chose... Vous avez 3 heures, si vous voulez. Pour le faire.
0: Je relève les copies.
1: Voilà. Et on va écouter donc le thème musical de ce film.

0: Donc, Monique, qu'est-ce que nous avons choisi pour
1: Alors,
0: le...
1: pour le mois prochain, eh bien, avec grand plaisir, nous allons travailler encore très durement avec Guy sur un thème qui est bien sûr très actuel et qui nous est venu à l'idée très rapidement parce que c'est l'emprise.
0: Voilà, l'emprise sous toutes
1: Voilà.
0: ses formes.
1: Exactement,
0: Hein,
1: sous toutes ces formes-là.
0: masculinité toxique, mais aussi fémininité toxique, puisqu'il y a un film qui
1: Oui.
0: sort sur ce thème-là. Hein. Et donc voilà, on va travailler pour vous, on va choisir chacun à chaque
1: Quelques
0: fois
1: films.
0: trois films ou quatre films et les bandes son. Voilà. Et donc ben, ça a été un plaisir hein, de faire cette émission. On a chacun à chaque fois des choix différents. C'est amusant parce que on se coordonne pas vraiment beaucoup et à chaque fois on a
1: Oui.
0: des choix qui sont quand même
1: Et
0: différents.
1: ça tombe très bien
0: Hein, on
1: et tout
0: tombe
1: va
0: jamais
1: bien.
0: sur le même sur le même film. C'est super. Voilà. Donc on vous a parlé quand même de pas mal de films. Hein, et puis il faut pas oublier quand même les deux films à voir, c'est-à-dire le dernier mardi du mois, Couture, qui est un très très beau
1: Qui est
0: film.
1: magnifique, oui.
0: Et puis ensuite le premier lundi du mois, le 1er juin,
1: Les
0: Les
1: goûteuses
0: Goûteuses
1: d'Hitler,
0: d'Hitler.
1: voilà.
0: Voilà. Donc on vous remercie beaucoup.
1: Merci, merci.
0: À très bientôt.
1: Voilà.
0: Merci à Léa pour nous avoir préparé aussi la technique de cette émission. À très bientôt.
1: Au revoir.
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3: 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Auditeur, auditrice, 6h30 du matin, 1800 mètres d'altitude, dans le silence de la nuit.

une piste. Une estive. Des montagnes. Et je vais rejoindre pour notre carte postale sonore Florence de Boves, bergère, écrivaine, dessinatrice.

0: Florence, tu disais que ce point de vue, c'est l'observatoire.
1: Ouais, et là, je fais une petite pause et je regarde. Des fois, je sors des jumelles si je vois un truc, mais je regarde où sont les vaches, si tout va bien, si elles sont pas éparpillées, si elles ont passé une bonne nuit. Si elles sont un peu partout, je peux regarder un peu de plus près, quoi, s'il n'y a pas eu du passage ou quoi.
0: Donc, je précise pour les auditeurs que tu es bergère et ça fait depuis... en fait, l'estive, c'est 4 mois et demi, c'est ça?
1: Ouais, là, c'est 4 mois, je crois, même peut-être un tout petit peu moins. Ouais, mais ça dépend des montagnes. Moi, ici, c'est 4, ouais. Donc, on va récupérer les brebis qui sont là-haut sur la crête, qui dorment sur la crête, au point le plus élevé souvent. Et là, elles sont à leur couchade préférée. On appelle ça une couchade, là où elles dorment. Et là, elles sont là où elles aiment beaucoup dormir. Et on va les récupérer, on part assez tôt pour les récupérer avant qu'elles partent d'elles-mêmes. Sinon, après, c'est plus compliqué.

0: Ici, nous sommes vers 1800 mètres d'altitude.
1: Ici, 2000.
0: 2000.
1: 2000, ouais, la cabane est à 1800. Donc là, je vois le troupeau de brebis des voisins, du voisin. Et je regarde s'il y a des brebis à moi dedans, à la jumelle. Alors, il y en a une qui passe l'été, c'est normal. Et à côté, j'ai un doute.
0: Et dans le brouillard, comment tu fais pour te repérer? Tu te repères au son des brebis?
1: Ouais, au son des cloches. Là, ça, c'est des brebis du Pays Teuil, donc d'ici. Et elles ont des cloches différentes des miennes, qui sont des brebis basques. Alors, est-ce que c'est une question qu'ils ont acheté les cloches ici et les autres là-bas, et toutes les cloches basques seraient comme les miennes, et toutes les Teuil seraient comme ça? Les miennes, parmi toutes les autres, je les reconnais. Donc dans le brouillard, si j'entends les miennes, je sais que c'est là... C'est là qu'il faut aller. Les miennes sont aussi plus nombreuses. Mon troupeau, il fait le double de celui-ci. Donc il y a double de cloches, voire même un peu plus. Et c'est des cloches très aiguës et qui résonnent pas trop, un peu sèches. Fait des toutes petites cloches.
0: Donc le son est un élément important pour toi.
1: Capital. Dans le brouillard, je pourrais pas. Sans ça, je pourrais pas, quoi. Ou je deviendrais folle. Et même, tu peux les garder dans le brouillard juste avec les cloches. Des fois, t'en vois pas une. Hein. Puis tu gardes ton troupeau, t'en vois pas une. Et juste avec les cloches, tu sais que ça... Et avec les cloches, et parce que tu connais leur déplacement par cœur, juste avec ça, tu sais que ça va, quoi. Qu'elles sont là. Et des fois, t'entends juste une cloche qui se déplace un peu trop à un endroit où t'as pas envie. Tu te dis, ah, s'il y a une cloche, ça veut dire qu'il y en a 10 sans cloche autour. Donc là, faut envoyer le chien, quoi.
0: D'accord.
1: Ouais, l'oreille primordiale, ouais.
0: Primordiale pour le berger.
1: Ouais.
0: Et hormis le son des cloches, est-ce que tu es sensible à d'autres sons en montagne?
1: Un peu tous, hein, parce que... Après, dans les périodes de brouillard où t'as, je sais pas, 2 semaines de brouillard, vraiment, ça te sauve le truc, quoi, d'aimer les sons. Parce que tu vois plus rien, quand t'as plus la vue et que tout est blanc, est-ce que ça a vraiment encore un intérêt d'être en montagne, tu vois? Qu'en plus, tu vois même pas tes brebis. Et le fait de pouvoir entendre des choses, ça te sauve tes deux semaines d'angoisse.
0: Et y a-t-il un son particulier que tu aimes?
1: Alors moi, j'aime bien le cri du faucon cresserelle. Et le vent dans les ailes des martinets. Pas juste au-dessus de ta tête, ouais. Ça, c'est super beau. Ouais.
0: Donc le son, un élément important. Et aussi, auditeur, auditrice, la forme physique.
1: Ouais. Qu'on essaye de garder.
0: Oh, mais là, ça va, hein. Tous les jours,
1: ouais.
0: Tu parcours les pâturages.
1: Ouais, cette année, ça va. L'an dernier, tu vois, je me suis bloqué le dos à la fin. Cette année, ça va.
0: On va aller voir les brebis.
1: Ok. Sinon, nous qui, elle va pas être contente. Alors...

0: J'en ai une ici. Celle qui passe l'été là, elle est plus loin là-bas.
1: Et pourquoi celle-ci, elle passe l'été avec le troupeau
0: Bah écoute, des fois, elle se mélange. Et j'en ai des miennes qui restent avec les siennes. Alors les siennes, elles se tiennent bien en troupeau. Moi, les miennes, par contre, ça arrive qu'elles restent avec les troupeaux des voisins. Quand c'est ça, je les récupère, tu vois, si j'en ai plusieurs, quand il les descend, je les récupère et je les ramène avec le chien, je les ramène au reste du troupeau. Et là, une seule, elle, finalement, elle s'est mélangée toute seule. L'an dernier, j'en ai aussi eu une qui a passé l'été avec celle-ci.
1: Ouais, c'est la brebis Einstein, quoi.
0: Et puis ces brebis-là, elles sont vachement calmes. Et cette brebis-là, moi, je l'appelle Zen parce qu'elle est très, très calme. On me dit qu'elle a trouvé un troupeau à son rythme, quoi. Et elle n'est pas malade, elle ne gêne pas l'éleveur, elle est calme. Du coup, elle passe l'été là.
1: Donc, si je comprends bien, les brebis ont chacune un caractère.
0: Ouais.
1: Et je suppose que tu t'attaches aussi. Il y a une relation qui s'établit entre toi et les brebis.
0: Après, j'en ai 600. Donc, il y a une relation avec le troupeau que j'essaye de mettre un peu à ma main l'été. Et avec les brebis, mais certaines brebis, quoi, pas toutes.
1: Ouais.
0: Donc celles que je soigne, pas mal. Noké, Noké, viens ici. Viens ici. Reste là. Et celles que je soigne plusieurs fois, ou celles comme ça, la Zen, Zen, tu passes à côté d'elle, elle bouge pas, quoi. Même, il n'y a pas trop de communication par le regard et tout. Elle est tellement calme, on dirait qu'elle est droguée tout le temps. Et sa sœur, c'est Bouddha. Sa sœur, elle est pareille. Et ouais, du coup, celles-ci, ou celles qui sont très calmes ou proches de l'homme, ou au contraire, celles qui te font chier tout l'été, celles-là, elles ont des noms aussi, ouais. Il y en a une qui s'appelle Pierrette, qui est la chouchoute des éleveurs, et on rigole bien de ça, parce qu'elle est tout le temps la première dans les mauvais coups, mais tout le temps. Je sais que si j'ai Pierrette, normalement, j'ai tout le monde, quoi.
1: Dans les mauvais coups.
0: Ouais.
1: Bon, allez, on va pas te retarder, hein.
0: Allez.
1: Allez.
0: Ouais. Je suis plus tard que d'habitude.
1: Ouais, c'est parce qu'elles savent qu'elles vont passer à la radio.

là, sous la pointe du Viscos, le troupeau de Florence commence tout doucement à s'éveiller.

Les brebis bougent. Plutôt en file indienne.

Voilà, maintenant, ils se sont déplacés sur la crête et autour du sommet. C'est Florence et son chien qui guide et détermine les déplacements des brebis. Écoutez ça.

0: Voilà.
1: Le troupeau
0: ouais.
1: Est bien là, tous les éléments, toutes les brebis sont ici.
0: Écoute, j'espère, on les comptera, mais cette semaine il m'a manqué, c'est pour ça que je les compte ce matin aussi.
1: Et là, t'arrives à les compter là, du premier coup d'œil hein.
0: Je vais descendre. Derrière là, c'est Pierrette.
1: D'accord, celle qui est toujours.
0: C'est elle qui va dans les mauvais coups, et là, comme je viens de les retourner, elle se retrouve souvent derrière, tu sais, quand je les retourne, vu qu'elle est devant au début. Donc, normalement, là, s'il y a Pierrette, il y a tout le monde.
1: Et là, tu surveilles, en fait, qu'elle passe pas sur le versant de côté.
0: C'est celle-là, elles allaient y aller, ouais. Et là, on va les suivre parce qu'elles peuvent repasser derrière. Je pense qu'elles ont pas envie de rester de ce côté. Enfin, remarque, c'est un peu nuageux. En fait, quand il fait beau, elles sont côté-côtrée. Et quand il fait nuageux, elle reste beaucoup ici. Voilà, mais donc là, on va surveiller. Mais là, ce matin, j'ai vu qu'elle descendait ici, et ça, c'est nouveau, et c'est à cause du manque d'herbe. Et ça me plaît pas trop, c'est très dangereux. Mmh. Oui, je savais pas encore qu'elles allaient là.
1: Le versant de Cotteret, il est plutôt très très escarpé, quoi.
0: Ouais.
1: C'est quand même une surveillance de tous les instants, de tous les jours, quoi.
0: Ah ouais.
1: Faut pas s'imaginer que c'est tranquille, quoi, le métier de berger.
0: Oui, non, c'est pas tranquille du tout. Et en plus, cette année, avec le beau temps, les mouches et tout, on a eu beaucoup, beaucoup de soins. Enfin, moi, en tout cas, j'en ai eu beaucoup. Et quand c'est ça, c'est régulièrement... Voilà, c'était au moins deux fois par semaine. C'est des grosses sessions où j'en attrape plein et... Si tu le fais pas bien, c'est là que t'en perds en montagne parce qu'elles s'isolent, elles vont pas bien, elles s'isolent. Et... Donc il faut vraiment bien soigner, surtout des années comme ça.
1: Ouais. Bon allez, petite montée, petite croupe, et on reprendra le micro derrière là sur la crête.

0: Bah, en fait, elles restent sur les hauteurs, elles font plus la crête, là. Mais c'est vrai qu'elles s'y mettent à l'ombre. Et donc là, elles cherchent à... En fait, je pense qu'elles se demandent ce que je veux. Parce que ça arrive que des fois, je vienne et juste, je les envoie là parce que j'ai envie qu'elles aillent là. Donc là, Noké leur a fait comprendre qu'on descendait.
1: Donc en même temps, je regarde si j'ai des boîtes.

0: Elles sont au milieu. Puis je les laisse avancer doucement, je ne veux pas trop les pousser.
1: C'est une sacrée responsabilité, un troupeau.
0: Ouais. Bah là, c'est 600 vies, un peu moins de 600 vies. Ouais. Ouais, c'est stressant comme quand t'en perds comme moi là cette semaine. Franchement, je le vis super mal. Après, c'est pas grave, ça arrive qu'il y en ait qui meurent et tout, c'est que là, je sais pas où elles sont. Donc, je vais passer mon temps à chercher et compter.
1: Ceci dit, t'as un beau paysage. Je sais pas si tu as l'occasion d'apprécier le paysage.
0: Ouais, je l'apprécie. En fait, ça dépend vraiment de si ça se passe bien avec les brebis. Quand ça se passe pas bien, tu sais, comme t'es toute seule aussi, tu tournes vite en rond, quoi. Les pensées, elles tournent vite en rond. Je regarde les brebis en même temps. Quand ça se passe pas bien, je sais pas. Tu le vois que c'est beau autour. Et il y a des fois, c'est plus des instants, des lumières où tu te dis « Ah là, c'est super beau ». Mais le paysage carte postale, finalement, des fois, si c'est pour être super stressé, tu préférais peut-être pas y être, quoi.

0: elles semblent quand même passer le col.
1: Ouais.
0: Décidément, elles sont vraiment attirées par le versant de
1: Ouais.
0: Cauterets.
1: Elles sont pas contentes, mais c'est le soleil, tu vois, il fait trop
0: Ouais,
1: chaud de
0: il
1: ce
0: fait
1: côté,
0: trop
1: elles
0: chaud.
1: sont pas contentes là.
0: Ouais.
1: Knock, knock, droite.
0: Allez, et maintenant c'est le chien qui va effectivement contourner les brebis par la droite pour les ramener versant du pays Toy,
1: Ouais.
0: Luz.
1: Knock, droite. Ah, c'est ça. Knock, droite.

toujours dans l'ambiance des estives. Florence et son chien est en train de reconduire le troupeau vers sa cabane, je suppose.

Voilà, le chien est en train de travailler. Un bel instant d'intimité.

0: pas envie, hein.
1: Oui, je disais, au risque de me tromper, là, tu veux les ramener à la cabane ?
0: Ouais.
1: Ouais. Pour les compter et les soigner.
0: Ouais. Mais c'est pour ça que je les ai arrêtés tout à l'heure. J'ai regardé s'il y avait celle que je voulais soigner en particulier. Et il y en a une que je vois pas. Donc je vais aller chercher là, derrière. Tu vois, elles bloquent. Elles essayent d'aller là-bas. Donc, okay, gauche.

0: 4 mois quasiment en estive.
1: Ouais.
0: Comment se gère le retour? Est-ce qu'il n'y a pas une contradiction entre cet isolement et retrouver bon, ben, la ville, la société? Comment tu gères ça?
1: Alors, en redescendant, il y a plusieurs choses à gérer qui sont plus ou moins dures en fonction des estives. Ici, j'ai une estive qui n'est pas isolée, donc je vois des gens. Par contre, j'abandonne complètement la vie d'en bas, quoi. Et en plus, en août, je ne descends pas du tout parce qu'il y a trop de monde dans la vallée et puis j'ai plus de boulot, donc je ne descends pas. Ce qu'il faut gérer, je pense, c'est surtout de reprendre une vie, la vie de tous les jours, quoi, et qui est trop cool. C'est une super vie, la vie d'en bas, en fait. Mais c'est dur de reprendre les habitudes. Et voilà, pour l'estive aussi, tu anticipes tout avant l'estive. Donc, tu prépares tous tes papiers, t'emmènes ta voiture au garage, tu vas chez le kiné, tu prépares tout avant. Et donc, pendant l'estive, c'est vraiment un temps où t'as pas tout ça. Et quand tu redescends, t'as aussi cette partie-là qui revient, des choses à gérer, quoi.
0: Alors, c'est intéressant ce que tu dis, parce que dans l'imaginaire collectif, c'est plutôt la vie d'en bas qui serait chiante avec toutes les vicissitudes du quotidien que l'on subit. Et ici, en haut, ce serait l'émerveillement le plus simple, parce que retour à la simplicité, la beauté, le silence, etc. etc. Et toi, tu es en train de dire le contraire. Parce que tu vis la montagne. C'est peut-être pour ça, non?
1: Ben, en fait, c'est surtout que je pense que la vie d'en bas, elle est aussi très cool pour plein de gens. Si t'as réussi à avoir une vie un peu équilibrée, d'avoir beaucoup travaillé sur toi, je pense que plein de gens aiment leur vie en bas et qu'ils voudraient pas de ma vie ici en haut aussi. Donc, dans l'imaginaire collectif, c'est vrai qu'il y a ce truc-là où l'estive, c'est pur, c'est beau, tout ça, mais c'est juste l'imaginaire collectif. Je pense que dans la réalité, les gens, ils sont très contents de leur vie d'en bas, en tout cas beaucoup, beaucoup de gens. Ceux qui n'en sont pas contents, ils deviennent bergers ou guides, ou, tu vois.
0: Ouais.

0: où il faisait beau, c'était sous l'orage. Et c'était, je sais pas, c'était le moment le plus dur et le plus beau que j'ai eu. En fait, je suis montée, j'ai été vraiment bête, j'ai pas regardé les nuages ni rien. Je suis montée, je me suis pris l'orage là-haut sur la crête. Donc j'avais mon parapluie et je me suis abritée. Bon, j'ai l'habitude quand même, donc je me suis abritée contre une roche où je colle le parapluie contre la roche. Et du coup, après, j'ai juste à faire gaffe, à orienter mon parapluie, machin. Et donc là, on a pris un gros orage, j'ai dit on, parce qu'il y avait Noké. Et Noké, elle s'est collée contre moi. Ça a duré peut-être une demi-heure, trois quarts d'heure où on était, mais dans les éclairs et tout, c'était hyper flippant. Et Noké, elle a pas peur de l'orage, elle s'est collée contre moi, elle voulait juste pas être mouillée, quoi. Et elle a pas du tout bougé, elle était très très calme. Elle était trop forte, quoi. Et en fait, en plus, c'était un de ces orages où, je sais pas, ça arrive des fois où l'orage, t'es dans le noir et puis d'un coup, il y a le soleil. Et ça, pour moi, c'est les orages les pires, les plus violents. Donc là, il y avait le soleil, il y avait la chaîne hyper calme, et je me suis dit, putain, mais heureusement qu'elle est là, quoi. Et finalement, ça m'a paru super beau parce qu'elle était là.
1: Fin de matinée. Florence est en train de procéder aux soins des brebis qu'elle a regroupées donc dans le cortal.
0: Parce que l'autre fois, j'ai dû... C'était vachement profond, j'ai mis plein d'argile, tu sais, je la rentrais dans les trous. Mmh. Là, c'est nickel. Deux jours, quoi.
1: Tous les jours, faut prendre soin et tu as des soins à donner aux bêtes.
0: Pas tous les jours. Alors, elle, je trouvais ça bien de revenir deux jours plus tard, parce que là, j'ai fait les soins mardi. Mais sinon, je les fais plutôt deux fois par semaine. Par exemple, quand tu vois, quand je mets de l'argile comme ça, s'il pleut pas, ça va tenir 4 jours. Donc deux fois par semaine, c'est bien. Il faut pas trop soigner non plus, parce qu'il faut leur laisser le temps de cicatriser et tout. Ça ne sert à rien de revenir tout le temps sur la blessure.

0: C'est pas si tranquille que ça aussi, la vie d'une brebis.
1: Ouais. Bah, la montagne, ça reste un milieu dangereux, ouais, où elles peuvent tomber, il y a des chutes de pierres.
2: Tu te relèves doucement ou quoi?
1: Voilà. Pierrette, c'est la chouchoute de Christiane et Jean-Pierre. Elle est toujours dans les mauvais coups. Elle est toujours devant.
2: Tout.
1: Elle a 9 ans, je pense. Pierrette.
0: Une question qui peut paraître ridicule, vu mon niveau d'inculture.
1: Ouais.
0: Pourquoi les brebis sont toujours collées les unes aux autres?
1: Bah, je pense que c'est l'instinct grégaire, quoi. Quand on est serré, on est plus forte. On est... ouais. Une brebis toute seule dans la nature, elle a zéro chance de survie, quoi. Tout ensemble, elles vont tenir un peu plus longtemps. Pile maintenant, elles sont en période où elles sont en train de ruminer. Elles se collent aussi pour mettre leur tête à l'ombre de celle d'à côté. Elles ont besoin d'avoir la tête au frais, le reste du corps, c'est moins important. Et donc là, tu vois, on voit les dernières là qui mettent leur tête sous le ventre des autres. Et donc précisément, c'est pour ça qu'elles sont toutes collées.
0: Bon, en tous les cas, elles sont là.

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Bonjour à toutes et à tous, bienvenue sur Oxygène FM. Je suis très heureux de vous retrouver cette semaine pour un nouvel épisode de l'émission Le Local à Musique qui a lieu chaque semaine le lundi à 15h, le vendredi à 20h et puis le dimanche à 16h. Vous pouvez retrouver également cette émission sur oxygenefm.com et sur nos réseaux sociaux oxygenefm-6 Ariège ou encore stéréoxyde-6 Oxygène FM. Qu'est-ce que c'est Le Local à Musique ? C'est une émission chaque semaine où l'on découvre ensemble le meilleur des musiques régionales, des musiques locales. On a du live également, du live qui a eu lieu dans nos studios, bien sûr, des artistes locaux et régionaux qu'on reçoit tous les mercredis soirs à partir de 19h en direct sur Oxygène. Et puis, voilà également des morceaux que vous n'entendez nulle part ailleurs. Des artistes internationaux également, des artistes bien moins connus aussi. Et puis, voilà, de la reprise de chansons françaises. On va découvrir ce soir pas mal de choses avec les Fabulous Troubadours aussi. Dans les années 90-2000, ça marchait beaucoup dans la région. On va écouter le duel de Sans Paris. Vous allez voir, c'est génial ce qu'on va entendre. On aura également Zoran tout à l'heure. Nano War of Steel en découverte musicale internationale. Béton Todd, vous allez voir, c'est la Peña Bayona en version autrichienne. Grecher Wein, ça s'appelle. On va le découvrir tout à l'heure. On va partir également du côté de l'Indonésie ce soir, ce jour d'ailleurs, puisque l'émission est diffusée en journée. Le soir, c'est le vendredi. Et Echo Echo, qui va arriver dans un instant, c'est un groupe de deux jeunes guitaristes qui mettent bien l'ambiance du côté de Gruissant. On aura Drumdy également avec le Soundboy. C'est un morceau qu'il a réalisé avec Davy Reed, bien sûr, artiste ariégeois. Lui aussi, le Soundboy que vous avez été les premiers à découvrir ici sur Oxygène FM en exclusivité, même avant sa sortie. Et puis pour commencer cette émission du Local à Musique, voici un morceau des Va à Passe. C'est une reprise d'un morceau de Sting qui s'appelle Shape of My Heart. Les Va à Passe, c'est un groupe toulouseau-luchon-chorien. Ils viennent de Toulouse, de Luchon et de Castelnaudary. Bienvenue.

Drumdy et David Reed, le Somboy que vous avez découvert ici sur Oxygène FM pour la première fois. Puisque avant que ça sorte, j'étais là en studio à 18h, j'ai pris l'antenne comme ça, hop. Et le morceau était déjà diffusé chez nous. Donc Somboy, merci encore à Drumdy pour cette exclusivité. Et ça nous fait toujours plaisir d'entendre ce morceau avec David Reed. Bien sûr, dans un instant, je vous en parlais tout à l'heure, le Béton Todd, la Peña Bayona en version autrichienne, c'est Gréché Charvain qui arrive juste après Echo Echo et leur reprise du côté de Lod du morceau Emmenez-moi de Charles Aznavour. Vous écoutez le local à musique, vous écoutez Oxygène FM. Bienvenue à vous, bonne journée.

Ça s'appelle Béton Todd. B-E-T-O-N-T-O-D. Le morceau s'appelle Gretchen Vane. Je vous laisse aller chercher ça pour faire découvrir, voilà, à vos amis également cette version très très spéciale de la Peña Bayona. Bienvenue à toutes et à tous. Le local à musique donc qui continue avec du live dans un instant. Comme chaque semaine, on reçoit des artistes le mercredi soir. Et là, c'est l'artiste toulousaine Alinka qu'on avait reçue. Elle va nous faire dans un instant donc le morceau Ces petites choses en live. Ça a été enregistré dans nos studios dans l'émission Stéréoxyde le mercredi soir, bien sûr, l'émission qui est rediffusée également le samedi soir à 21h. Ces petites choses, c'est Alinka qu'on écoute tout de suite, et juste après c'est Mark Ashton Project qu'on a reçu également et qu'on vous fait découvrir avec le morceau Feels Good. Bienvenue dans le local à musique, vous écoutez Oxygène FM sur les 94.2, le 102.2 et sur oxygenefm.com. Bonne journée à vous.

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1: Ouais. Bravo.
2: Merci.
3: Alinka dans nos studios, bien sûr, sur Oxygène.

La version à la guitare d'un morceau qui était sur un jeu vidéo. À l'époque, je jouais à ça il y a une vingtaine d'années. C'est Metin 2 Enter the East. Je ne sais pas si vous avez connu ça, mais peut-être que ça doit vous faire plaisir de réentendre ça, bien sûr. Donc, avec cette version à la guitare, découverte internationale, donc comme ce qui va arriver dans un petit instant avec Nam War of Steel. Mais en attendant, je vous ai parlé de l'Indonésie tout à l'heure. On va écouter ça également dans un instant. Et puis les Fabulous Troubadours. Ça, dans les années 90, ça faisait un énorme carton dans le sud toulousain. Et les plus anciens assidus de radio se souviennent de ces morceaux. Donc, avec l'aller-retour au pas de la case, ou encore le duel de Sans Pareil, avec ce morceau où les deux protagonistes se répondent pendant ce titre. Je vous laisse écouter ce morceau qui est magnifique. Et puis, on écoutera juste après un groupe du Tarn qui s'appelle Léonore et Essayé. Se sont séparés il y a quelques années, hein, mais on a quand même gardé le CD et puis on va vous diffuser ça. C'est la reprise de C'est Jérôme avec ce morceau, donc en version rock. Voilà ce qui vous attend dans les prochaines 10 minutes sur Oxygène FM dans le local à musique. Cette émission que vous écoutez le lundi à 15h, le vendredi à 20h et puis le dimanche à 16h. Bienvenue.

0: Le groupe Shorien Suncaster Band ici sur Oxygène FM. Je suis très heureux d'être avec vous pour vous distiller un petit peu ces artistes régionaux et ces artistes locaux sur votre radio locale préférée. C'est Oxygène FM que vous écoutez sur 94.2, le 102.2 et sur oxygenefm.com. C'est sur cette radio locale que vous écoutez, que vous découvrez d'ailleurs également des artistes internationaux que vous n'avez pas l'habitude d'écouter. On va écouter des Italiens maintenant. C'est Nano War of Steel avec un morceau complètement barré qui s'appelle Norwegian Reggaeton. Je vous laisse découvrir ça. Vous allez voir, ça va partir dans tous les sens et c'est très très drôle. On finira tout à l'heure avec un morceau de l'Indonésie avec un groupe qui s'appelle Jin, avec un morceau qui s'appelle I'll Be There. Et puis tout de suite, donc c'est Nano War of Steel qu'on écoute. Bienvenue dans le local à musique sur Oxygène FM.
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Norwegian Reggaeton, c'était Nano War of Steel sur Oxygène FM. On va terminer cette émission, bien sûr, avec un morceau d'Indonésie. On fait le tour du monde chaque semaine et chaque semaine, je vous ramène des trucs de là-bas, d'autres pays, d'autres horizons. Et cette semaine, c'est en Indonésie qu'on va s'arrêter avec un morceau d'un groupe qui s'appelle Jin, J-I-N, et le morceau s'appelle I'll Be There. Je vous laisse découvrir ça, vous allez voir, ça nous change hein, de d'habitude, ce genre de morceau. Morceau que vous n'entendez qu'ici, que vous découvrez qu'ici, dans le local à musique sur Oxygène FM. Il n'y a pas que du local, il y a une grande partie de local et puis il y a des coups de cœur internationaux. Bienvenue, bonne journée à vous.

Le groupe indonésien Jin Ji. J-I-N sur Oxygen FM, I'll be there. C'était le groupe indonésien Jin, donc. Pour terminer cette émission, le local à musique va revenir la semaine prochaine, bien sûr. Même heure, même endroit, même fréquence. Et d'ici là, je vous souhaite une très très bonne semaine ou un très très bon week-end. Ça dépend à quel moment vous nous écoutez. Donc le lundi à 15h, le vendredi à 20h et puis le dimanche à 16h. Prenez le rencard, c'est comme ça chaque semaine. Et puis c'est en podcast également sur oxygenfm.com. Bonne journée à vous. Juste après pour vous donc sur Oxygen FM, c'est de la musique. Ou encore, si on est le vendredi, c'est Groovy Sound qui arrive pour vous. Ou le dimanche, avec les infos. On va décrocher avec RFI dans un instant. Bienvenue.

0: Bonjour et bienvenue, 15h TU, 17h ici à Paris, le journal sur RFI.
1: Gilles Moreau.
0: Dans l'actualité, les négociations sur un accord entre Américains et Iraniens, elles sont maintenant fortement compromises. D'après le principal négociateur iranien, il accuse les États-Unis de ne pas respecter leurs engagements après des frappes israéliennes sur le sud de Beyrouth, alors que Téhéran exige un cessez-le-feu complet, y compris au Liban. Échec d'un référendum en Suisse sur la limitation de l'immigration. Le non l'emporte avec 55% des voix, à suivre dès le début du journal. À la veille du G7 d'Évian, Genève se prépare à voir converger des milliers de manifestants sous étroite surveillance des forces de l'ordre. Le mondial de football à l'affiche ce dimanche, Pays-Bas-Japon et Allemagne-Curaçao. Plus tard dans la nuit, la Côte d'Ivoire affronte l'Équateur. La Suisse ne deviendra pas le premier pays du monde à plafonner sa population. Appelés à voter aujourd'hui, les Suisses se sont prononcés sur l'initiative de l'UDC, parti populiste et nationaliste. Ils proposaient notamment de limiter le droit d'asile et le regroupement familial. Selon des résultats encore provisoires, le non l'emporte avec environ 55% des voix à Genève. Pour RFI, Jérémy Lanche.
2: Comme très souvent lors des votations populaires ici en Suisse, la carte des résultats montre un pays coupé en deux. L'Est, une Suisse alémanique plus conservatrice et plus sensible aux arguments anti-immigration de l'UDC, et à l'Ouest et au Sud, une Suisse romande et italophone plus ouverte littéralement sur l'extérieur puisqu'elle recrute massivement des travailleurs étrangers dans tout ce qui est restauration, BTP, industrie, services et même les professions de santé. Résultat, à Genève, un canton qui partage plus de frontières avec la France qu'avec le reste de la Suisse, le texte est rejeté par 65% des votants. Le gouvernement suisse peut donc souffler, lui qui craignait une nouvelle crise avec l'Union européenne en cas de dénonciation forcée de l'accord de libre circulation sur les personnes. Mais l'UDC se consolera en se disant qu'il s'en est fallu de peu pour que le texte passe. Preuve de la force de persuasion du parti populiste et nationaliste, le premier du pays. Jérémy Lanche, Genève, RFI.
0: Et non loin de là, la ville d'Évian, dans le sud-est de la France, accueille à partir de demain le sommet du G7 à Genève. Ville voisine, mais donc en Suisse, des milliers de manifestants devaient converger ce dimanche à l'appel de la coalition No G7, coalition qui regroupe associations, syndicats et partis de gauche. Les autorités helvétiques ont autorisé cette marche à Genève, mais en l'encadrant d'un important dispositif de maintien de l'ordre. Donald Trump, dont c'est le 80e anniversaire, continue d'affirmer que les États-Unis signeront dès ce dimanche avec les Iraniens, mais rien n'est sûr. D'autant moins qu'Israël a lancé des frappes sur la banlieue sud de Beyrouth, fief du Hezbollah. Bilan 3 morts de sources libanaises. Pour Israël, c'est la réponse à des tirs de drones ayant touché son territoire depuis le Liban. Mais l'Iran accuse les États-Unis de ne pas respecter leurs engagements et juge inutile de poursuivre les pourparlers. Un haut responsable de l'état-major iranien prévient que ces frappes israéliennes ne resteront pas impunie. Elle n'aurait pas dû avoir lieu, admet Donald Trump, qui appelle à la fin de ces attaques. Malgré le cessez-le-feu en vigueur depuis octobre 2025, la bande de Gaza reste le théâtre de violences, avec notamment des frappes israéliennes quasi quotidiennes. Actuellement, les négociations sur la deuxième phase du plan de paix se poursuivent au Caire. En attendant, la vie quotidienne des Gazaouis est toujours très éprouvante. La population vit sur seulement 40% de l'enclave et elle manque de tout. Alaa Jouda ne veut pas baisser les bras. Cet homme a décidé de bâtir une maison en bois avec les moyens du bord. Reportage de Rami Al-Megari avec Frédéric Misselin à Jérusalem.
3: Des petites lattes de bois qui forment un chalet, sur les fenêtres du plastique transparent, tendu, Alaa Jouda n'a pas ménagé ses efforts pour construire sa maison. Avant la guerre, ce Gazaoui était entrepreneur en bâtiment. Déplacé de camp en camp avec sa famille, Alaa a fini par dire « ça suffit ».
4: Nous avons beaucoup souffert de la vie dans les camps. Les tentes manquent d'intimité et d'hygiène. Alors je me suis dit, la meilleure des choses à faire serait de retourner dans ma maison détruite et de construire quelque chose en bois et être en sécurité.
3: Première étape, déblayer les décombres. De l'ancien logement sur 4 étages, il ne reste rien. Puis le père de famille nivelle, bâtit, assemble.
4: Ça nous a pris environ 25 jours. Bien sûr, les outils étaient très simples et évidemment, il n'y avait pas d'électricité.
3: Aujourd'hui, le chalet dispose d'une surface de 40 mètres carrés. Anine, son épouse, et fier du résultat.
5: C'est presque comme avant la guerre. Il y a un salon, une chambre, une salle de bain. Nous avons enfin de l'intimité, de la stabilité et du confort. Cet endroit, c'est comme un petit rêve.
3: La maison de la famille Jouda reste un habitat précaire, construit sur des ruines. Rami Almeghari dans la bande de Gaza, Frédéric Misselin, Jérusalem, RFI.
0: Donald Trump fête ce dimanche ses 80 ans. Fidèle à ses habitudes, le milliardaire a vu les choses en grand. Le spectacle offert ce soir à la Maison-Blanche comprend du MMA avec une immense arche métallique de 28 mètres de haut, évaluée à 60 millions de dollars. Ce spectacle fait grincer des dents au moment où la guerre au Moyen-Orient a fait flamber le coût de la vie pour les Américains. Alors qu'un accord pour la paix est promis par Donald Trump, le porte-avions français Charles de Gaulle pourrait prochainement rentrer à Toulon. Le bâtiment est considéré comme le fer de lance de la coalition pour sécuriser le détroit d'Ormuz. Il devrait être remplacé par un autre bâtiment de la Marine nationale. Les précisions de notre spécialiste Franck Alexandre.
6: Le Charles de Gaulle et son groupe aéronaval sont peut-être partis trop tôt vers le Moyen-Orient début mars sur un coup de sifflet bref de l'Elysée. Il avait quitté le Grand Nord pour la Méditerranée orientale. Puis fin avril, il avait franchi la mer Rouge en direction du détroit d'Ormuz. 4 mois de mer, en attendant en vain une opportunité d'agir pour sécuriser le détroit. Si mi-juillet, le porte-avions doit passer en révision, d'ici là, sa mission se poursuit, insiste le porte-parole de l'état-major des armées, le colonel Guillaume Vernet.
7: Le Charles de Gaulle est prévu de rester sur zone jusqu'à nouvel ordre. Aucune décision n'a été prise dans un autre sens. Les sujets de maintenance et les échéances techniques sont des éléments qui font partie des éléments de décision pour une planification opérationnelle, mais ce ne sont pas les seuls. Une maintenance est toujours reportable. Donc là, c'est bien les contingences OPS qui priment. Et la France est particulièrement impliquée dans le maintien de la liberté de navigation. Le groupe aéronaval n'est pas le seul moyen déployé. Donc on a notamment déployé aussi des moyens de guerre des mines qui sont d'ores et déjà sur place.
6: Si le Charles de Gaulle devait prochainement rentrer à Toulon, il serait remplacé par le porte-hélicoptère Mistral, un bâtiment adapté à la guerre des mines et dont les hélicoptères embarqués se sont révélés très efficaces pour lutter contre les drones aériens.
0: Londres annonce l'arrestation dans la Manche, entre côtes anglaises et françaises, d'un pétrolier de la flotte fantôme russe, et ce, en étroite collaboration avec les Français. C'est la première opération de ce type dirigée par les Britanniques. L'Ukraine approuve, je cite, un coup porté à la machine de guerre du Kremlin. Au Mondial 2026 de football, 2 matchs aujourd'hui, Pays-Bas, Japon et Allemagne, Curaçao, et la nuit prochaine, Côte d'Ivoire, Équateur. Après plus d'un demi-siècle d'absence à la Coupe du Monde, la sélection d'Haïti vient quant à elle de faire son grand retour. Face à l'Écosse, elle s'est inclinée 1-0. Quelques erreurs techniques lui ont coûté le match. Malgré tout, les supporters restent fiers de leur équipe, qu'ils aient regardé le match à la télévision ou bien directement dans le stade près de Boston. Vincent Sorio était sur place.
8: Ils se sont battus jusqu'au bout, ces grenadiers. Ils ont tout tenté pour revenir au score et rien que ça, c'est déjà un exploit, nous dit ce supporter, même pas déchu.
9: Après tout ce temps de revenir à la Coupe du Monde et faire un très bon match, c'est très honorable, on est très fiers. On est très fiers de notre équipe.
10: Qu'est-ce qui leur a manqué à votre avis?
9: La finition, on n'a pas été très clinique devant et puis bon, on a manqué des occasions, mais on a dominé le match. Aujourd'hui, la meilleure équipe a perdu.
8: Constat unanime, c'est une équipe jeune et pleine d'envie, mais un peu brouillonne. Et il va falloir que le sélectionneur Sébastien Minier calme le jeu et remette un peu de liant dans tout ça.
11: Moi, je m'attendais à une meilleure équipe. Je suis déçu. Je crois que l'entraîneur doit faire quelque chose de mieux. Il manque de coordination. C'est ce qu'il manque de coordination. Et on n'a personne pour marquer. Et le prochain match ne sera pas facile. On sera face au Brésil.
8: Le Brésil, une montagne pour les Haïtiens. Mais ici, ils sont plusieurs à y croire encore. Vous allez voir, on est capable de gagner. Vincent Sourio, Boston RFI.
0: Et ce match contre le Brésil, ce sera samedi prochain. Je vous rappelle que vous trouvez sur notre site internet le calendrier du mondial avec le programme complet, date et horaire des matchs, tous les résultats, de nombreuses rencontres à suivre en direct. En France, une vague de chaleur est annoncée dans les prochains jours de l'ordre de 35 degrés, voire 40 degrés Celsius, même au thermomètre. Fin mai, le pays a déjà été frappé par des températures inédites pour la saison. Au 24 heures du Mans, victoire finale de la Toyota numéro 7. Elle l'emporte de 10 secondes devant une BMW, la seconde Toyota. Enfin, en cyclisme, victime d'une lourde chute hier, le jeune Paul Sexas a dû abandonner ce dimanche lors de la 8e et dernière étape du Tour Auvergne-Rhône-Alpes. Le prodige français a chuté à une vitesse qu'il a estimée lui-même à 70 km/h. Bonne journée sur RFI. Elle continue avec une émission.
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Et bienvenue dans l'agenda culturel sur Oxygène FM. Voici quelques idées pour ponctuer votre week-end et ça commence tout de suite. Samedi 13 et dimanche 14 juin, c'est le début du festival à Sainte-Croix-Volvestre avec au menu concerts, spectacles, ateliers et animations familiales autour des arts vivants, un événement co-organisé par Arcade. Alors, je vous invite à retrouver toutes les infos de l'événement sur le site d'Arcade. En ce moment et jusqu'à dimanche, vous avez la possibilité de participer à un stage artistique et vocal à Sainte-Camelle. Et donc, Sainte-Camelle, ça se trouve à Saint-Victor-Rousseau, dans un cadre nature propice à la création. Toutes les infos sont sur le site ecovillagecamelle.fr.

un concert est programmé à Pamiers, le concert du Trio Sésame avec violon, violoncelle et piano et des œuvres de Schubert et Rachmaninov à la salle Agae Moine. Un rendez-vous pour les amateurs de musique classique au tarif de 20 € ou 15 € pour les adhérents de l'association, mais aussi d'un tarif de 5 € pour les étudiants ou les bénéficiants du RSA. Samedi, dans un tout autre délire, il y a la soirée concert punk rock organisée par l'association La Casse-Basse à la Roque d'Olme de 18h à minuit avec le groupe Balle Perdue sur un tempo trad punk ou encore Slender avec un métal tribal électro et Rotophile Connard pour de la punk jungle. Sur place, vous pourrez profiter du repas Les Travers de Pedro, d'un spectacle clown ou encore d'ateliers sérigraphie et d'un photomaton. C'est un événement au tarif de 5 € qui est tout simplement l'adhésion de l'association. Retour à Pamiers dimanche 14 juin pour profiter de la brocante dominicale et flâner dans les rues du centre-ville.

13 et 14 juin, l'éco-camping La Vernière à Auzat accueillera la première édition du festival à la croisée des sentiers, un événement inédit en Ariège, entièrement consacré à l'univers de la randonnée, de la montagne et de la nature. Durant deux jours, les visiteurs pourront profiter d'une programmation diversifiée comme l'observation du soleil, soirée astronomie, présentation des oiseaux de la vallée, conférence sur la photographie naturaliste et le métier de guide, table ronde consacrée au mythique GR10, des échanges sur l'autonomie des femmes en randonnée, balade botanique, fresque du climat, concerts ou encore projection de films. Tout cela va rythmer le week-end et le festival propose également plusieurs animations destinées aux familles et aux plus jeunes, avec des ateliers nature, des jeux pour enfants, la découverte de la ferme des Lamas ainsi qu'un marché de producteurs locaux mettant à l'honneur les savoir-faire du territoire. Morgan Nieto d'ailleurs, qui nous fait la météo tous les matins, tiendra un stand, alors si vous souhaitez le rencontrer, c'est une bonne occasion. L'entrée est libre et les animations sont gratuites et toutes les infos sont sur le site www.ariegepyrenees.com et vous pouvez également appeler le numéro 06 51 73 89 56 06 51 73 89 56.

Voilà, c'est terminé pour cet agenda de fin de semaine. J'espère que ça vous a donné plein d'idées et je vous souhaite de bien profiter du week-end. À très bientôt sur les ondes d'Oxygène FM.

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5: Ah bon, pourquoi ? 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
5: Ah, et ça dure pendant un mois ?
4: Ouais.
5: Ah oui, c'est vrai. 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Et pour nous en parler, nous accueillons Estelle, qui travaille à l'accueil de la MJC. Salut Estelle !
6: Salut !
4: Salut ! Qu'est-ce que c'est que la fête de la MJC ?
6: La fête de la MJC, eh bien, c'est beaucoup de choses. 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Et qu'est-ce que c'est, en fait, les portes ouvertes ? Eh bien, ce sont tous les cours, toutes les activités qui ouvrent à leur créneau habituel, donc toute cette semaine. 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Et alors, si les gens sont intéressés par une activité, eh bien, ils viennent l'essayer. C'est gratuit et sans inscription. Il y a aussi d'autres dates, deux soirées spectacles et enfin le gala de Modern Jazz.
5: Alors il y a trois dates, trois temps forts qui sont particulièrement importantes. Pour le 9 juin, qu'est-ce qu'on va pouvoir retrouver ?
6: Alors, le mardi 9 juin, on va pouvoir retrouver enfin tout simplement le spectacle. Donc ce sera à 18h30. Il y aura du hip-hop, du théâtre joué par un groupe d'enfants. Ensuite, à 19h30, on va pouvoir se restaurer autour d'un apéro dînatoire. Et enfin, en deuxième partie de spectacle, à 20h30, il y aura du théâtre joué par les adolescents et en dernière partie, du théâtre joué par les jeunes adultes.
4: À qui s'adresse
6: cette fête ?
4: Ouais.
6: Eh bien, cette fête s'adresse aux adhérents, bien sûr, qui vont montrer ce qu'ils ont appris à faire pendant toute cette année à la MJC de Pamiers. Mais ça s'adresse aussi à tout le monde, donc tous ceux qui veulent

0: cirques, du modelage, des émaux. Voilà, ce sont tous ces adhérents qui viennent exposer leurs petites œuvres. Et ensuite, ce sera suivi d'un spectacle à 19h30 où il y aura du hip-hop, de la capoeira, de la woodance et du théâtre impro adulte.
1: Ok.
2: La dernière date très importante, c'est la date du 1er et du 2 juillet. Le gala qui commence à partir de 20h, c'est un gala de danse moderne jazz.
0: Oui, tout à fait. Les danseuses de moderne jazz sont très nombreuses et c'est pour ça que ça se fait sur ces deux dates, donc du mercredi 1er juillet et jeudi 2 juillet. Les danseuses ont entre 4 ans jusqu'à 50 ans, je dirais, voire plus. Et elles se produiront donc sur les planches de la salle du jeu du Mail.
2: Magnifique.
1: Et si vous voulez me rencontrer un jour, vous pourrez me trouver au concours de jeux vidéo à Pamiers.
0: Le samedi 27 juin ?
1: Oui.
0: D'accord. Donc effectivement, le samedi 27 juin, tu sais ce qui va se passer ?
1: Oui, il y aura plein d'activités et une activité jeux vidéo. Vous pourrez me retrouver là-bas.
2: Alors si vous avez envie de retrouver Nayan, surtout, allez-y, mais allez-y aussi pour découvrir donc les animations autour du jeu vidéo. On a parlé de cette date du 27, mais il y a également énormément de choses. Et il y avait une question tout à l'heure que tu avais, Nayan, qui était sur la temporalité. Pourquoi la fête de la MJC dure aussi longtemps, c'est-à-dire du 8 juin au 2 juillet ?
1: Oui, c'est vrai.
0: Eh bien, c'est une très bonne question. C'est parce qu'il y a tellement d'activités à la MJC qu'on ne pourrait tout montrer, tout représenter en une seule soirée. C'est pour ça qu'on l'a étalé sur toutes ces dates-là. Comme ça, il y en a pour tous les âges. Il y en a pour tous les goûts.
2: Magnifique. Si vous souhaitez retrouver toute la programmation, je vous invite à aller directement sur le site de la MJC, www.mjcpamiers.com, où vous pouvez également retrouver la MJC sur les réseaux sociaux, c'est-à-dire Facebook, Instagram. C'est tout pour le moment. Merci infiniment. Et celle de nous avoir présenté la fête de la MJC.
0: Merci de m'avoir invitée.
2: Merci à toi, Nayan.
1: Merci à vous deux.
2: Et on espère vous retrouver nombreux pour découvrir toutes les activités proposées à la MJC et qui sait, peut-être vous inscrire à la fin.

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2: Attends, vas-y.
3: Ah,
4: bah
3: non.
4: J'essaie. Ouais, je m'entends pas, enfin. Je sais pas ce qui se passe. On t'entend
5: ça
4: pas.
5: Marche pour
6: il faut
5: même.
6: Monter les modules.
4: Ah ouais.
5: Parlez, bonjour.
4: Pas con ça.
6: Eddie, parle dans ton micro pour voir si tu t'entends.
5: Est-ce que on est en
4: mielleux.
5: On est en direct, donc vous entendez peut-être pas, mais je pense que les auditeurs vous entendent.
4: Ah.
6: Nickel.
5: Donc, bon, bah, parlez, cool, hein, bonjour.
4: Salut à tous. On est sur Rapure et malheureusement la dernière de tout en fait, juste de Rapure tout court.
2: Quoi ?
4: C'est la dernière ?
2: Non.
4: En présentiel, si. À part au Voissonneuse, tout ça, mais c'est la dernière ici dans le studio.
2: Je suis choqué.
4: Voilà. Donc.
5: Est-ce que vous vous entendez maintenant ?
4: Oui. Oui.
5: C'est la dernière. Peut-être qu'il y aura une.
4: Chala.
5: Une suite à la rentrée.
6: Moi, je veux une continuité de Rapure là-haut.
4: Et peut-être. Peut-être si je suis pas pris à foi.
3: J'espère.
4: Non. Bah du coup, qui c'est qui a parlé ? On va te présenter.
3: Bah Eddie, hein.
4: C'est... Ok, il s'est présenté lui-même, j'allais le présenter, mais... Mais merci Eddie.
3: De rien.
6: Et à Roman. Côté d'Eddie, nous avons Roman.
4: Bonjour Roman.
6: Coucou Roman.
4: Faut dire bonjour.
6: Tu peux dire coucou aux auditeurs en direct, s'il te plaît.
7: Ouais, bonjour.
4: Dans le micro.
7: Ah.
6: Ouais, là tu t'approches.
3: Moi j'arrive pas à mettre bien le mien, tu sais.
6: Oui, il va toucher tout le matériel pour faire des bruits horribles d'alerte.
3: Faire un petit beatbox.
4: Oh là là là. Et on avait Kana.
6: Ouais.
4: Ouais.
6: Et cette fois-ci, je suis pas à la technique.
4: Exact. Et du coup, il nous manque tout le monde. Voilà. Vu qu'ils ont plus court.
6: Une minute de silence pour tous nos proches perdus au combat. C'est long, une minute, on va pas le faire.
4: Non, moi, je passe les bisous à Sohan, à Axel, à Ryan, à Timéo. Ah, Baptiste, c'est beaucoup de personnes.
6: Ah, ça fait,
4: même,
6: c'est
4: ça
6: long,
4: fait
6: hein.
4: Beaucoup de personnes qu'on a perdu quand même. Dont.
6: Oh, non, mais c'est là,
4: Eddie. C'est la première fois que tu vas dans l'émission. Eux, ça fait depuis le début qu'ils sont là, tu vois.
3: Oh,
6: c'est presque un an.
4: À part Renan, il a arrêté au bout d'un moment de lui.
6: Ouais.
4: Il a arrêté de venir. D'ailleurs, on espère que le kiné se passe bien pour lui. Et puis voilà.
6: Bon.
4: J'ai pas arrêté
6: de parler. Quelle émission commence.
4: Moi, je propose qu'on passe au premier son.
6: C'est voilà. Qui, c'est quoi ?
4: C'est Wasting Sheet sur son nouvel album TW0 qui est sorti en février. Et donc ça s'appelle. Je sais plus comment ça s'appelle.
3: C'est génial.
5: Tu me fais parler à moi là, ça oui. S'appelle CMT ?
4: CMT, donc comment ?
5: C'est comment ?
4: C'est comment, d'accord. Ouais, okay.
5: C'est comment ?
4: C'est comment ?
5: Merci pour.
4: Merci bien, Lisa, à la technique.

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0: Et voilà.
1: Ce n'est pas fini. Ça va être long. Sonnerie de casser là. Je crois qu'ils ont fini. Non, c'est Romain, ils ont fini c'est les cours.
2: Du coup, qu'est-ce que vous en avez pensé, Romain et Eddy?
3: Moi, j'ai pas trop aimé. Hein.
2: Et dans le micro, ça donne quoi?
3: J'ai pas trop aimé.
2: Ok.
1: Ouais. Et toi, Eddy
4: En vrai, la prod est pas mal, mais j'ai pas compris les paroles.
1: Moi non plus.
4: Voilà.
1: Je crois que personne ne comprend. Même lui, c'est pas ce qu'il dit. Hein. Ouais, même lui, c'est pas ce qu'il dit. Et pas ce qu'il dit.
4: Ta gueule.
1: Ok.
2: On évite en direct.
1: Je crois que c'est mon émission de me faire insulter.
2: Ouais.
1: Bref.
2: Bah, puisque tout le monde me le demande, moi j'ai bien aimé.
1: T'as bien aimé ?
2: J'ai bien aimé. En fait, j'aime bien la vibe et la sursaturation. C'est sympa.
1: Ouais. Mais on espère que les gens n'ont pas quitté la radio car ils pensaient que le son était bugué. Voilà, parce que. Bref. Donc, moi j'ai beaucoup aimé cet album. Voilà. Puis il est bien, quoi. Puis Wasting Sheet top 3 roux all time. Parce qu'il est roux. Voilà, c'est tout.
2: Ok.
1: Voilà. Et du coup, cool. Le deuxième son à mettre, moi.
2: Vas-y.
1: Parce que je vais mettre le son avant.
2: Vas-y, non, je te plaisir.
1: Je sais pas qui c'est parce que je l'ai trouvé sur YouTube. ça me fait l'air bien. Non, c'est Zelda. Truc là, non? C'est quoi le titre déjà?
5: Quoi? Gal plus le double Ocarina Team.
1: Ouais, voilà, Ocarina Team. Enfin, voilà. Mais c'est les artistes, quoi, Gal et le double. Bah, allez, écoutons ça.

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0: C'est le thème d'Ocarina of Time.
1: On vous entend.
0: C'est génial.
2: J'aime pas.
3: Bah, je trouve que
4: vous avez
5: Je préfère déjà plus que celui de tout à l'heure.
2: Ah ouais?
5: Oui, quand même.
4: Un peu.
2: Pourquoi?
4: On entend mieux les paroles.
5: Bon, la prod de tout à l'heure était mieux, mais on comprend ce qu'il dit au moins. Voilà.
4: Mais les paroles sont...
5: Le début ils était bien, là. Mais la fin un peu partie en freestyle. Voilà.
2: Et toi, Timo, du coup?
3: C'était bien, hein?
2: C'était bien?
3: C'est moi qui ai démis, donc je vais pas dire que c'était nul.
2: Ah, je sais pas.
4: T'as le droit, hein?
3: Non, c'était bien, j'ai bien kiffé. T'as des bons goûts, Timo, je trouve. Puis voilà.
2: Le mec s'est parlé à lui-même.
5: C'est génial.
3: Fight Club.
2: Je voulais faire la ref. Ok.
3: Voilà.
2: Et ben ouais.
6: Je sais pas, quelques nouvelles.
3: Quelques nouvelles. Ouais, non, c'est le début de la Coupe du Monde, là, aujourd'hui.
6: Ah.
3: Non, c'est tout.
5: Ah bon.
3: Sur le côté.
6: On peut lancer un appel, quand même, si Timo est pris à foi. Le créneau de Rapure est quand même dispo et je suis sûre qu'il est prêt à passer le flambeau, s'il le faut.
3: On n'a pas à Swan, en tout cas. je sais pas que j'aime pas Swan, hein, mais... Vas-y, ça devient Jules, là, c'est bon.
6: Et ils font ce qu'ils veulent, donc non. Si vous voulez faire une émission rap...
3: Faites des émissions rap comme moi. Mettez des sons underground.
2: Ouais. Tu veux pas lâcher ton téléphone, peut-être?
3: Je sais pas, Swan. Okay. Je sais pas, parce qu'il a dit qu'il voulait être là. Il y a moyen... c'est pas possible, ça.
6: Tu veux appeler Swan?
3: Ouais. Attends, je vais dire aussi, il faut. Après, il est en cours.
6: Pourquoi il est en cours?
3: Je sais pas.
6: C'est quelque chose qu'on peut essayer de faire.
3: Ouais, bref, mettons un son avant, comme ça, attends qu'il me réponde tout ça.
6: Allez.
3: C'est Kana.
2: C'est à moi?
3: Oui.
2: Je propose qu'on écoute Smile de Lefa et SCH. C'est un feat qui date d'il y a pas très très longtemps. Donc on peut lancer le morceau.

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0: Voilà, c'était Lefa et SCH, Smile.
1: Pas mal.
2: Ouais, c'était mieux.
1: Pas mal, je suis
2: bien d'accord.
3: Bon, vous voulez faire une tentative?
0: Et Dorman, attends, t'en as passé quoi?
1: Tentative de quoi?
4: Ouais, ça va. Hein.
1: Mais, maman, non. Non.
3: Tu veux pas?
1: Bah non. Tout le monde est le mec qui dort.
3: À 16h15, oui, on a le droit de le réveiller.
1: Non.
2: Moi, je me serais pas réveillé.
1: Il le sait, je lui dis, viens, je t'appelle. Il m'a dit, attends, je sais pas si je peux.
3: Ah.
1: C'est lui-même qui l'a dit.
3: Bon, mais tant pis pour lui.
1: Mais oui, je t'ai dit qu'il pouvait pas. Je sais pas pourquoi vous voulez. Bref.
0: Enfin voilà, quoi, le morceau.
1: Ouais, pas mal.
0: Initialement, pas fan hein, de SCH, mais sur celui-là, je trouvais que ça passe bien.
2: Tout pareil.
4: C'est pas mal.
1: Puis c'est homophobe.
0: Hein?
1: SCH?
0: Ouais.
1: Mais il est homophobe.
0: Jure?
1: Mais sur A7, il dit Papa Mourou n'ira jamais, je suis ni flic ni PD. On peut pas faire plus explicite que cette phrase quand même.
2: C'est pas faux.
1: Ok, excuse-moi, SCH. Ouais,
0: bah, bon. Attends, j'écoute pas SCH de base donc.
1: Bah, moi j'écoutais A7 jusqu'à temps dans cette phrase quoi.
0: Malafak.
1: Nah.
0: Nah.
1: Bref.
2: Ouais.
1: Vous voulez pas parler un peu là les deux là?
2: Parce qu'à quoi dire, le son était. Il y avait des bosses, des pauses un peu longues.
1: Mais des bosses.
2: Ouais, des bosses.
1: Des bosses, il y avait des bosses.
4: Pas trop fan du refrain.
0: Ok.
4: Mais après le reste, ça va.
2: Mais j'ai du mal souvent avec les musiques avec des refrains, moi, je sais pas pourquoi. Souvent,
0: ah ouais,
2: ils répètent, bah, par exemple, Pérignan, là. Horrible.
1: Bah après,
2: le refrain.
1: Enfin, c'est.
0: Oui. Ouais. Après, parce que le refrain est troll, quoi, donc.
2: Oui, ouais. Mais même quand c'est pas troll, genre c'est long, ils font 40 fois la même phrase. Genre quand il le fait deux fois, genre. Ça va. Il y en a, ils forcent dessus, genre ils durent 45 secondes, leur frein, t'as envie de mourir.
0: Je capte.
1: Ouais.
0: Voilà.
1: Ouais.
0: On passe à un autre son. T'en as un troisième ou j'enchaîne avec mon deuxième?
1: Moi j'en ai un troisième, mais on peut enchaîner avec le tien.
0: Ok. Bah du coup, ça c'est un vieux son qui date déjà 6 ans. C'est Ea Verdad de Riles.
1: 2020 quoi, c'était le confinement quoi.
0: Ouais.
1: On était confinés, c'était le Covid.
0: On est en direct. Hein.
1: Bah oui, mais il faut le rappeler aux gens.
0: On peut lancer le morceau, s'il te plaît.

0: Voilà.
1: Ouais.
0: Et à Verdad de Reyes.
1: Moi, j'ai pas kiffé.
0: Je comprends. Mais c'est, t'as le droit d'avoir tes goûts et ton avis. Je comprends, j'entends.
2: Non, c'est pas mal. J'ai bien aimé.
0: T'étais pas là la majorité du son, mais.
2: Non, mais le début.
0: C'est ça qu'elle a aimé.
2: Ouais.
3: Non, fin de soirée pour discuter, c'est pas mal, je trouve, en fond.
0: Il y a la vibe, ouais, je vois ce que tu veux dire.
3: Autour du feu, là.
0: Ouais.
3: Carré avec tes potes.
0: C'était incroyable.
3: Incroyable.
1: Incroyable.
3: Ouais, incroyable.
1: Pas vrai, la team.
3: Pas vrai, la team.
0: La team O.
1: C'est la team O.
3: La team, ouais.
0: Voilà, voilà.
1: Ouais.
0: Roman, t'as un son à nous partager.
2: Ouais, du coup, en prochain son, ce sera de Cadillac Game Over.
0: Eh ben, on lance le morceau.
1: Balance le son de DJ.
0: Let's go.
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0: Oh, j'ai cru que ça allait recommencer, j'ai eu peur. J'ai cru que ça allait avoir un truc là, c'est.
1: Ah, moi j'ai bien aimé.
2: Le mec a menti quand il a dit point final.
1: Ouais.
3: Ouais.
0: Ouais, c'était long quoi.
2: Grosse ressemblance avec Stupéflip que disait Eddie tout à l'heure.
1: Ouais.
2: Plagiat, plagiat. Plagiat. Je sais pas qui a plagié l'autre, mais plagiat, plagiat.
1: Bah. Stupéflip du coup.
2: Oui, oui.
0: Peut-être.
2: Mmh. On part sur une émission ASMR.
3: Mais il le fait mieux.
0: Oh oui.
2: Non, non. Ok.
0: Bah ouais.
2: Bah nos avis du coup. Lisa a dit qu'elle aimait bien. Roman, tu l'as mis donc j'imagine que t'aimes bien.
1: Bah ouais.
2: Eddy.
3: Oh, entre les deux, je préfère Stupéflip quand même.
0: Ouais, moi aussi.
3: Je préfère.
2: Non mais je te demande pas ça. Je te demande si ce son-là t'as bien aimé.
3: Oui, ça va.
2: Ok.
3: Oui.
0: Bon, ça va, c'était pas dégueu.
2: C'était là.
1: Ah, t'aimes pas toi ?
2: Je suis pas fan. Okay. En fait, c'est parce que je suis pas fan non plus de Stupéflip. Donc, toute cette délire de rapper sur des instrus dynamiques mais chill, mais en gueulant, c'est pas mon délire.
1: Non, moi,
2: si tu veux gueuler, mets-nous des instrus saturés. Genre.
0: La grosse drill.
1: Non.
2: Si.
1: Non.
2: Oh ouais, grave.
0: Non, des trucs qui font des boum. Ouais. Bref.
2: Ouais. Ça va partir en session beatbox.
0: Ouais. Bah écoute,
2: je présente le mien, tu présentes le tien, hein, comment on fait là?
0: Je sais pas, moi je vais bien mettre le mien.
2: Hmm,
0: je vais bien mettre le mien, moi.
2: Tu veux bien mettre le tien?
1: Non.
0: Ouais, bah si, si.
2: Tu veux pas clôturer avec le tien?
0: Non, ça va, t'inquiète.
2: Ok.
0: Moi, mon son, c'est un son de Luce qu'il a fait sur, bah, sur Shades qui est anciennement Raplume, c'est un freestyle. Il s'appelle Mauvais Freestyle. Puis voilà, hein. Il est un peu positionné poétiquement dessus, et puis voilà. Hein. Écoutons Mauvais Freestyle de Luce.
2: C'est parti. Et puis c'est long quoi.
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5: Monsieur Luce. Yo.

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1: Aïe.
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1: Yeah. Beau. J'aime pas les démons dans ma tête, c'est de suite. Luce VSS. Kaluga.
2: Moi j'aime bien.
3: Moi aussi j'aime bien.
2: J'aime bien parce que ça tacle. Ça tacle Quentin et FM Togo. Moi j'aime bien.
4: Et ça se dit Free Palestine. Free Ouïghour. Free Congo, Free Soudan.
2: C'est très politisé, j'aime bien.
3: Vous avez bien aimé vous ?
4: Et c'est qui Quentin ?
3: Quentin, c'était un néo-nazi qui a été tué.
2: Okay. C'est tué tout seul. Hein.
4: Ça marche.
3: Oui, enfin voilà. Bon, il est mort quoi.
4: Oh non, après ça, il était carré le son. J'aime bien.
3: T'as ouais. T'as bien aimé ?
5: Ouais, ça va, ça va. C'est pas mal.
3: Ouais.
2: Ok.
3: Mais ouais.
6: Ça va être la dernière déjà ?
2: Et oui. Ouais, on va passer au dernier morceau là.
3: Du dernier rappeur.
6: Ah, dernier rappeur.
2: T'as un dernier morceau du dernier rappeur ? Attends, ouais. Faut faire un petit mot avant de lancer le dernier morceau là,
3: je pense.
6: Quand même.
3: Le pire, mets ton son et moi je mettrai un son de fin, genre.
2: Un son de fin.
6: C'est
2: fin,
6: faut
2: fin,
6: quand
2: fin.
6: Même dire, ouais. C'est le dernier rappeur sur l'avant-dernier jour de service civique des Cana.
3: Ouais, c'est la fin de tout.
2: Demain
3: quoi.
2: C'est mon pot de départ.
3: C'est la fin et de tout.
6: C'est ça, sur toute la fête, il y a tout un spectacle et tout pour le pot de départ des Cana.
2: T'as vraiment lâché ça ?
4: Ouais.
2: On l'officialise à la radio ou...
4: Vas-y, hein.
2: Non.
3: Mais mettons son image, je mettrai un son de fin.
2: Ok, donc ça va, c'est pas encore la fin.
3: Non, non ça va.
2: C'est... Ah, non, t'as dit ça, veut pas.
3: Quoi ?
4: Ouais.
2: Quoi ? Non ?
3: Je voulais mettre un son triste pour la fin.
6: Ah non.
2: And as a monster.
3: Je voulais mettre le See You Again de Wiz Khalifa.
2: Ce truc là, trop gênant.
5: Ouais.
2: Pas vrai, la team.
3: Je vais mettre See You Again de Wiz Khalifa. Pourquoi pas ?
6: Rien dit.
3: Ah, ça va alors.
2: Bon, et bah.
3: Je sais pas si je mets le son, bref. Allez,
2: oui, tu vas mettre le son. Oui, il va mettre le son. Et bah, avant ce dernier petit passage, je vais présenter mon dernier morceau. C'est J'aime pas la France, partie 1 de Changeline.
3: N'aimez pas la France. 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

0: Voilà, c'est cet échange ligne du coup, puisqu'on a passé une bonne partie là, de l'année sur Rapure à présenter un peu
1: Oui.
0: beaucoup Petite Sœur, de temps en
1: Oui.
0: temps Théa. Là, je voulais présenter une troisième artiste queer, du coup, Change Line,
1: Ouais,
0: pour pas changer.
1: bah t'as bien fait.
0: Haha, pas vrai la team.
1: Pas la team.
2: De ouf.
0: J'adore.
2: Moi aussi.
1: See you again.
0: Attends, enfin un petit dernier mot de fin et tout, genre
1: See
0: dis au
1: you
0: revoir aux
1: again.
0: gens, genre... Mec, il veut même pas dire au
1: Non.
0: revoir à son émission.

0: Mais je disais juste le titre à Lisa.
1: De Charlie Puth. C'est quoi ton son de... Mais.
0: Wiz Khalifa, Charlie Puth, See You Again, Fast and Furious 7. Ils sont allés. Oh là.
2: Mais moi je l'ai.
0: C'est pas pro ça. C'est bon? Merci, merci mère.
2: Et Marie est heureux.
0: Ouais, le maire de Pamiers, ouais.
2: Allez, bon, on enchaîne.
0: Bref, on va faire un petit mot de fin. Je sais pas quoi dire.
2: Bah.
0: Ben ouais, merci d'avoir écouté, quoi.
2: Que c'était une bonne année.
0: C'était une très bonne année, je trouve. On a fait pas mal de choses. On a fait
2: Oui.
0: des interviews, on a fait des émissions spéciales pour gagner des places. On a fait gagner des places, d'ailleurs. On a fait plein de choses. Et c'était une superbe expérience avec tout le monde. Puis voilà. Hein.
2: Magnifique année.
0: C'était cool.
2: Ouais.
0: Et peut-être que l'année prochaine, qui sait? J'espère pas, mais. Enfin, j'espère... Ouais, bref, voilà, on avait compris quoi. Et voilà.
2: Moi, je te remercie, Timo, pour cette année parce que
0: Bah,
2: j'étais
0: c'était
2: à la
0: cool.
2: technique, tout mon service civique, et c'était trop bien de vous enregistrer pour les émissions.
0: Bah, t'as eu travaillé un petit peu au début d'année quand même.
2: C'était dur au début, il y avait du boulot. Mais. Et puis, on fait des bisous à
0: On fait
2: Ilana
0: des
2: aussi,
0: vidéos
2: qui
0: qui
2: est pas
0: étaient
2: présente
0: là,
2: avec nous tout de suite,
0: mais qui étaient là depuis le début
2: mais
0: aussi.
2: qui était là depuis le début.
0: Enfin,
3: Elle est
0: depuis le
3: représente
0: début.
3: au final, du coup.
2: Hein?
3: Elle était présente, du coup.
2: Oui, mais elle
0: Oui,
2: était
0: bah,
2: là-bas,
0: elle est là.
2: mais pas là.
4: S'il faut, ce sera la dernière des survivantes l'an prochain à la MJC. C'est elle qui va reprendre avec des jeunes.
2: Non, là, elle va reprendre le flambeau de
4: De
2: l'émission.
4: rapure.
0: L'émission de rapure.
4: Eh, tu vois?
0: Ouais, c'était cool. J'espère que ça a plu aux autres. Voilà. Puis merci d'avoir écouté, hein.
2: Et puis on vous souhaite de très bonnes vacances
0: Des
2: d'été.
0: très bonnes vacances d'été, une bonne continuation à vous. Voilà, hein.
2: C'est une fin de tournage. Bravo. C'est gênant. C'est gênant.
4: Bravo.
0: Allez.

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Bienvenue pour une heure d'émission comme d'habitude, c'est le titre. 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

0: Bienvenue à vous dans cette émission, comme d'habitude, émission qui sera consacrée à un duo de frères, Mousse et Hakim, qui ne sont pas très loin de chez nous, à Toulouse. Mousse et Hakim Amokran, donc de la famille Amokran, qui font partie de la bande qui a créé Zebda il y a plus de 35 ans maintenant, et qui tournent maintenant beaucoup en duo, sur beaucoup de scènes, avec des formules différentes, d'Aron, de la Garonne et autres. Là, ils viennent à Pamiers le 20 juin, le samedi 20 juin 2021. 6 à 21h30, Mousse et Hakim comme à la maison, c'est ce format-là. Je ne sais pas trop ce qu'ils vont interpréter, mais j'avais envie de vous remettre un petit peu dans la tête, dans les oreilles, un certain nombre de chansons, notamment des chansons de lutte avec Zebda, Origine Contrôlée et les différentes formules 100% collègues. Et donc de vous faire écouter en partie l'émission que j'avais faite en 2022 quand je les avais rencontrés, puisqu'ils étaient venus soutenir une candidate de la NUPES pour les législatives en 2022, Bénédicte Taurine, et rencontre, interview, émission que je vous propose en partie de réécouter. Et pour démarrer, je vous ai proposé ce titre qui est un titre légendaire, en tout cas moi, dans le registre des chansons de lutte, chansons, protest song et autres, Nous sommes deux. La version la plus connue en France, c'est bien sûr celle de Moustaki, puisque c'est lui qui l'a enregistré en premier, mais c'est bien une chanson de Mikis Theodorakis, poète, compositeur grec, enfermé en prison suite au coup d'état de la junte militaire en 1967 en Grèce, qui a duré plusieurs années, et qui a écrit donc ce titre en tout dans un recueil de poèmes qui s'appelle « Chanson pour Andreas Lentakis ». Et la chanson dans sa version originale, c'est « Imaste Dio ». Et vous avez entendu ce « Nous sommes deux » par les deux frères Amokran, Mousse et Hakim, assez puissante, avec un petit peu des paroles codées, comme un peu les staccas de Louis Siach. Et voilà, ça me semblait un bon démarrage. Et on terminera l'émission par également une autre nouveauté sortie en avril 2026, cette fois-ci avec les frères Lopez. Mais j'y reviendrai en fin d'émission. Je vous propose de retrouver donc une partie de l'émission de 2022 avec beaucoup de titres que vous connaissez, que vous avez dans l'oreille. Et je vous laisse écouter tout ça.
1: Donc on se dit, ce soir, on ne change pas les choses. Hein, ça va, tranquille. Ce soir, on est là, on se fait du bien. On nourrit sa capacité à y croire. Et pour ça, il y a la règle de la mélodie. La mélodie, Rémi, s'il te plaît. Voilà. Ce genre de mélodie, normalement, ça te donne rendez-vous avec quelque chose, tu vois. Ils sont là. Ok. Donc c'est un rendez-vous, cette mélodie. C'est le rendez-vous. Parce qu'en fait, c'est ça la réalité, non? C'est un peu ce qu'on vit, ce qu'on dit. Enfin, je sais pas l'idée que je me fais moi de la démocratie. C'est-à-dire qu'on n'est pas obligé d'être d'accord sur tout, d'accord? Eh bien, c'est là, non? On n'est pas obligé d'être d'accord sur tout, d'accord? Par contre, on se donne quand même, que, par exemple, on se dit, contre le fascisme et l'intégrisme, il n'y a pas d'arrangement. C'est ça. Ça va. C'est l'idée de cette mélodie, en fait. Hein. Allez-y, faites-vous plaisir, allez-y. Pour l'instant, il n'y a pas de tempo, hein. C'est vous, laissez-vous imprégner. C'est une chanson qui est spécialement, évidemment, dédicacée à celles et ceux qui ont résisté par le passé. Et qui résistent encore aujourd'hui. J'ai envie de dire à celles et ceux qui tentent l'aventure de l'immigration, parce que ça se tente un avenir meilleur. Hein? À celles et ceux qui tentent un avenir meilleur. Allez. C'est ça l'idée. C'est vaste, quoi. C'est beau comme un désert, un avenir meilleur. C'est beau comme l'océan, c'est beau comme l'horizon, comme les lacs.

hein, j'ai envie de dire, on est tous chez nous en Ariège. Ouais. Vous avez raison.

0: là, je sens que vous êtes prêts. C'est quoi le tempo du morceau pour que je parte trop haut? C'est ça le tempo? Oh, t'es fort. Non, mais t'es fort. Vraiment. Je ne l'ai pas présenté, je vais le faire tout de suite. À l'accordéon, il s'appelle Simon Barbe, s'il vous plaît. Il est là, c'est mon frère, il s'appelle Hakim. Pour faire un roi d'autre.
1: Mesdames et messieurs, pareil, c'est mon frère, à part qu'il n'a pas le même prénom, il s'appelle Mousse, s'il vous plaît. Papa, je vais l'appeler Mousse.
0: Merci.
1: On va présenter le maître du tempo aussi, s'il vous plaît, mesdames et messieurs. Attends, Moustapha, au tempo, il s'appelle Julien Costa, s'il vous plaît.

0: Merci beaucoup.
1: Bienvenue dans cette émission spéciale autour d'une interview. Alors, je vous avais promis dans une précédente émission une interview de HK qui est venu en Ariège au mois de mai à Païes. On avait pris rendez-vous, tout était calé, j'avais préparé cette interview et puis au dernier moment, il m'a planté. Il a préféré faire son concert, super concert, mais voilà, l'interview est tombée à l'eau. Et quelques jours plus tard, c'était le 6 juin à Lavelanet, les motivés venaient soutenir les candidats de la première circonscription de l'Ariège de la NUPS, la Nouvelle Union Populaire Écologique et Sociale, les motivés qui venaient soutenir une candidate et un candidat, et surtout l'occasion d'interviewer donc Mousse, qui a accepté un petit peu au débotté de répondre à mes questions. Et ça donne cette interview que vous allez écouter et ces extraits de concert, comme là vous venez d'entendre l'extrait de Motivé en direct live, en captation à Lavelanet, avec les bruits de fond et autres, mais ça fait partie de la vie. Et on écoute tout de suite Mousse qui va se présenter.
2: Mousse, des motivés ou de quel format ?
3: Ah ben de Zebda au départ, on pourrait dire. C'est notre première histoire, grande histoire d'artiste musical, celle qui nous a mis le pied à l'étrier, comme on dit, qui nous a fait exploser le déterminisme. C'est-à-dire qu'en tant qu'enfant de maçon, immigré algérien, on s'est retrouvé à faire de la musique d'une manière extraordinaire avec un parcours collectif, le groupe Zebda, qui nous a mené ensuite à faire le projet 100% collègue avec Bernard Sandoval, Serge Lopez, qui nous a permis de croire à l'idée qu'on pouvait faire de la musique et de reprendre des chants de lutte, et qui nous a permis de faire le projet Motivé par la suite. Ensuite, on a fait le projet Origine Contrôlée, et le projet Moussa Hakim, qui est le projet finalement historique, puisque ça fait 54 ans qu'on se connaît.
2: Ah oui, quand même.
3: On est frères. Hein, donc.

0: Alors, je vous ai proposé deux reprises, une Zebda, Walla la Radine, repris en 2010 par Moussé Hakim sur scène. C'était l'album Vin d'honneur, 2010, 90-2010. Reprenez ce titre de Zebda, bon, qu'on ne présente pas. Les paroles sont bien sûr de Magic Sherfi. Et ensuite, c'était le Ma Ma Ma Ma, qui est une apologie d'un produit naturel qui était sur l'album 100% collègue, album studio. Il y a une version également sur scène que Mousse vous a présenté tout à l'heure. Là, il manque dans la chronologie origine contrôlée. Alors, il se trouve que quand ils étaient à Lavelanet, donc ce 6 juin 2022, dans le cadre de la campagne pour soutenir les candidats de la NUPES, ils ont repris un des titres la format origine contrôlée et je les laisse le présenter. On écoutera la version enregistré, pas la version de Lavelanet, de ce titre qu'ils vont vous présenter. Ça s'appelle Carte de résidence.
1: Eh oui, c'est une histoire de transmission. Ceux qui nous connaissent le savent, les autres vont le découvrir, de toute façon, ça ne changera pas. C'est-à-dire que nous, on pense que l'identité est en mouvement depuis la nuit des temps, et non pas figée comme certains l'entendent. Les identités, d'ailleurs, on pourrait dire. En mouvement, ça bouge, quoi. C'est-à-dire, c'est le devoir d'invention. Nous, par exemple, on est né à Toulouse, ben, on est Toulousain, mais bon. Notre histoire, elle vient aussi d'ailleurs. On se construit avec les gens avec qui on grandit, la famille de cœur, la famille de sang. Donc l'identité en mouvement, donc, par exemple, dans le partage, un artiste important pour nous, c'est un artiste qui s'appelle Sima Nazel. C'était important pour une raison principale, c'est que c'était l'artiste préféré de notre père, Sima Nazel. Sima Nazel, alors c'était son artiste préféré, alors autant vous dire tout de suite qu'on en a mangé, mais grave. Mais pas chouïa grave, c'est grave, quoi. Bon, le poste de la cuisine, tout ça, d'accord, mais alors, dans sa voiture. Ouais, sa voiture, sa musique, c'est normalement. Papa, je peux écouter Michael Jackson?
2: Non, c'est Manhattan.
1: Papa, je peux écouter Cool and the Gang?
2: Non, c'est Manhattan.
1: Papa, Renaud, Bob Marley?
2: Non, c'est Manhattan.
1: Bon, on avoue, hein, on a fait un petit rejet à un moment donné. Après, on s'est rendu compte qu'on l'avait sous la peau, tu vois. Surtout avec des chansons comme celle-là. Cette chanson, c'est Manazem, il l'a écrite en français pour que les enfants d'immigrés qui ne parlent pas la langue d'origine puissent le comprendre, notamment le kabyle, en l'occurrence, le berbère. Donc, ça parle de la carte de séjour, ça parle des papiers, c'est une chanson qui date des années 70. Attends, excuse-moi. Vous la voulez l'intro de Rémi ou on fait le morceau direct? Non mais, c'est sûr, vous la voulez? S'il vous plaît, à la guitare, il s'appelle Rémi.

0: Vous êtes bien, décidément de mieux en mieux dans l'émission comme d'habitude, préparée et animée par Paul Sud, votre serviteur. Et vous savez qu'avec cette petite phrase rituelle qui suit le jingle des Zigzazou, on est à peu près à mi-parcours de cette émission. Émission qui est une rediffusion de celle que j'avais créée en juin 2022 autour d'une interview de Mousse de Mousse et Hakim. Mousse et Hakim qui passe le 20 juin 2026 à Pamiers à 21h30, c'est assez sympa à noter pour justifier une nouvelle émission. Et donc je vous propose à la fois de réécouter une partie de l'émission de 2022, mais également un titre que je vous ai proposé en début d'émission, Nous sommes deux, repris de Moustaki Theodorakis, et à la fin de l'émission, une petite surprise avec une nouveauté. Et je vous laisse donc en compagnie de Mousse dans cette interview de 2022, et on se retrouve juste après.
1: Donc je t'ai vu quelques fois sur scène dans ces différents formats. Je t'ai également écouté dans un format dont on n'a pas parlé, 100% famille.
2: Ah, 100% famille, c'était un projet d'action culturelle un peu plus celui-là. C'était un projet qu'on avait mené où justement on avait été développer cette idée qu'on adore, qui est plus l'idée d'un chant collectif que de la chorale en fait. C'est l'idée de chanter ensemble, en famille si possible, générationnellement, enfin en famille au sens large, hein. Pas que la famille de sang, mais enfin, sur des territoires, de pouvoir chanter ensemble. Et donc c'est un projet qu'on a mené à Paris et puis finalement c'était tellement chouette qu'on a fait un album avec.
1: Un album que j'ai écouté avec beaucoup de chants de lutte, toujours
2: oui,
1: pareil.
2: Dans la veine de Motivé.
1: Dans la veine de Motivé.
2: Et là on est là sous le nom de Motivé parce que c'est notre...
1: marque, c'est la marque la plus connue.
2: Politique, on va dire.
1: Et c'est un chant aussi, enfin on va parler un peu chanson quand même parce qu'on est là un peu pour ça. Oui. C'est un chant au départ qui est un chant de lutte, c'est le chant des partisans que vous avez adapté. Il y a eu quelques soucis avec les droits d'auteur à un moment donné quand vous avez créé ça en 97 dans le disque Motivé
2: donc, hein.
1: Qui était au profit de la LCR à l'époque.
2: Non, en fait c'est un album donc on a fait effectivement en 97, c'est un album de chants de lutte. Nous on a toujours été des acteurs engagés, on a toujours été des citoyens mobilisés, on l'est toujours dans notre quartier, bon, sur ces questions-là qui nous tiennent à cœur particulièrement. Et puis quand on a commencé à faire de la musique, on a noté de manière encore plus flagrante que ça manquait un peu de musique dans les manifs, en tout cas à la fin des années 90. Et donc on a eu cette idée de faire un album de chants de lutte. Et donc on a eu cette idée de faire un album de chants de lutte, donc de faire une recherche des morceaux qui ont accompagné les combats progressistes du XXe siècle au niveau international. On s'est posé la question, on s'est dit mais pourquoi on fait ça? On s'est dit on fait ça pour motiver les gens, on va l'appeler motivé. Bon, voilà, c'est aussi simple que ça.
3: Tu peux écouter de la musique. Tu peux parler avec tes amis. Tu peux t'engueuler avec tes amis. N'insulte pas l'avenir, c'est tout, hein. Finalement, on est sur la même route. Le chemin, il n'est pas devant, il est derrière. Le chemin, il n'est pas devant, il est derrière. Alors nous, on est là parce qu'on est les musiciens de la bande. Depuis toujours, depuis des années. Parce que

place en or, la place de la musique, celle qui accompagne tous les moments de la vie. Les moments de joie, les moments de peine, les moments de nostalgie, les moments de fête, de folie, on a besoin de danser, mais aussi les moments où on a besoin de revendiquer, de dire qu'on n'est pas d'accord, les moments où on doit nourrir cette énergie, justement, encore et encore. Ah, ouais, mais c'est ça, finalement, c'est une histoire de transmission. Hein. Nous, on aime bien cette idée que la transmission se soit bien passée. Quoi qu'on en dise, elle s'est bien passée. Et là, cette chanson, c'est un plan valse. Un plan valse. En catalan, celui-là. C'est une chanson qui s'appelle L'Estac. Et c'est vraiment une histoire de transmission. Un grand-père qui parle avec son petit-fils et qui lui explique comment déterrer le pieu, l'Estac, enterré si profond dans la terre. Alors, bien sûr, il parlait de Franco et de son idéologie fasciste. Alors le grand-père dit à son petit-fils, voilà, il faut être plusieurs et se coordonner si possible. Ça rappelle les choses quand même. Donc il dit, voilà, toi tu vas tirer comme ça, moi je vais tirer comme ça. Puis toi tu vas tirer comme ça et moi je vais tirer comme ça. L'idée c'est d'élargir la base pour retirer le pieu.

Vous pouvez vous approcher si vous voulez. Ouais, vous, si vous voulez. Comme ça, je vous entends mieux. Joli. Alors, comme ça, on nourrit ses capacités, quoi. Ça s'appelle du bon mon cœur. Voilà. Faites-vous plaisir.

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0: Merci.
1: Et puis dans les reprises de chants de lutte qu'on fait, à un moment, quand on a la seule chanson qu'on a un peu adaptée et changée, c'est le chant des partisans, en effet, pour donner la chanson motivée. Et le succès de cette chanson a été complètement... Souvent, on nous parle de tomber la chemise, parce que effectivement, c'est le tube de Zebda. Mais la réalité, c'est qu'on a deux gros tubes. Il y a tomber la chemise et il y a motivé.
2: Et plein d'autres.
1: Oui,
2: et plein
1: on parle d'autres. De chansons populaires, en fait, très connues.
2: Chansons de manif.
1: En plus, quoi, donc motivé. Donc c'est ça l'histoire de la chanson motivée. Alors ensuite, effectivement, tu parlais de problématiques de droit. En fait, c'est pour situer le truc, c'est assez marrant, c'est vrai. C'est la mélodie du chant des partisans, c'est une mélodie qui a été composée par Anna Marley. Donc c'est un chant des partisans soviétique, au départ russe. Et c'est Joseph Kessel qui a fait les paroles en français à Londres en 1942 ou 43. Son neveu, c'est Maurice Druon. Donc ils sont tous les deux
2: associés.
1: Ils étaient tous les deux ayant droit du texte, quoi, donc dépositaire. Donc au moment où on a fait ce morceau, effectivement, Maurice Druon, qui était secrétaire perpétuel de l'Académie française à l'époque et qui n'était pas vraiment du même bord politique que nous, a poussé un coup de gueule et nous on a répondu à ce coup de gueule en disant nous on veut bien vous rencontrer pour vous expliquer quelle est la démarche. D'abord c'est un projet sur lequel on n'a jamais gagné d'argent, c'est un projet militant. Ce n'était pas au profit de la SCR. La SCR, on l'a produit avec eux. Ça a servi à financer nos projets. À l'époque, on a financé des projets de soutien aux caravanes démocratiques en Algérie, caravanes de femmes au moment des années noires. On a fait des projets militants de toutes sortes sur lesquels on a pu avancer. Et Maurice Druon donc, a accepté de nous rencontrer. Donc, je suis allé à l'Académie française. Et puis, une fois que je lui ai expliqué le propos, mais finalement, il a très bien compris et puis il nous a laissé tranquilles.
2: Et tu vas bientôt rentrer à l'Académie française, je pense.
1: Je n'ai pas du tout l'ambition de ce genre de truc. je suis bien à Toulouse. En fait, j'ai bien envie de rester à Toulouse, encore un petit peu.
2: Alors, dans les différentes versions de Motivé, parce qu'il y en a eu de multiples, que vous avez repris en 2017 pour les 20 ans, et il y a une léger ajout, c'est dans la partie « C'est nous qui brisons les barreaux des prisons pour nos frères
1: et nos sœurs ».
2: Ça, c'était...
1: Ça, c'est rajouté. Ouais. Ça, c'est le truc que tu fais en fait, au fur et à mesure quand tu es sur scène. Bon, tu fais le texte et tu dis, excuse-moi, tu peux me rappeler la phrase, elle ne me revient pas. C'est nous qui brisons les barreaux des prisons pour nos frères. Et puis quand tu le sens sur scène, puis tu vois tes copines en bas et tu dis, mais je parle pas d'elles. Donc en fait, tu rajoutes nos sœurs. Et là, tu vois, du coup, c'est des choses qu'on rajoute au fur et à mesure, dans le contact humain, où tu percutes qu'en fait, il y a des choses qui évoluent aussi en fonction de ce que tu vis et qu'il suffit d'ouvrir un peu les yeux pour dire, ouais, mais on parle que de nos frères, on parle pas de nos sœurs.
2: Enfin, voilà. Moi, je me souviens, on parlait de politique, parce qu'on est aussi dans les réunions politiques, motivé, il y avait aussi motivé ES et motivé EES.
1: Alors,
2: c'était aussi un choix, ça c'est la liste...
1: Exactement, ça c'est la liste aux élections municipales en 2001, exactement, ça c'est le Aléous, c'est le beau. Alors, motivé, alors pour ceux qui nous connaissent, ils savent qu'on a participé aux élections municipales de 2001, avec un projet citoyen avant-gardiste, on peut le dire, parce que c'était il y a quand même plus de 20 ans, où on était complètement sur la démocratie locale, démocratie participative, pas loin par moment de la démocratie directe et tout. Et on a créé ce mouvement où à un moment on a dit ben, on va aller aux élections et on a fait un appel dans la presse en disant qui est intéressé par cette démarche peut nous rejoindre. Et on s'est retrouvé avec beaucoup de monde en fait. Et donc on a construit le programme pendant la campagne. Et au moment où, alors pour être honnête complètement, la loi sur la parité nous obligeait justement au fait qu'il y ait autant de femmes que d'hommes. Donc c'était une bonne chose en fait, parce que quand on s'est posé cette question, on s'est dit « Ah mais il n'y a pas assez de femmes ». Donc on s'est dit « Pour qu'il y ait des femmes, tant qu'à avoir des femmes, autant qu'elles soient militantes féministes ». Donc on a sollicité nos éducatrices du quartier à l'époque, qui étaient des militantes féministes, et d'autres femmes militantes. Et quand on a commencé à réfléchir au nom, on a dit « Tiens, on va l'appeler motivée ». Et quelqu'un a dit, oui, mais il n'y a pas le E féminin. Et donc, au tableau, je me rappellerai toujours en Assemblée Générale, quelqu'un a mis le E entre parenthèses. Et là, elles se sont levées en disant, on ne nous met pas entre parenthèses. Donc, tirer E, tirer S. En 2001.
2: Ouais.
1: Avant-gardiste, quand même.
2: Je pense que j'avais une copine, Nicole, je ne sais pas si tu...
1: Ah oui, mais Nicole, ouais.
2: Nicole Pseny, voilà.
1: Voilà, okay, voilà, elle s'est levée. Elle a dit non. Jamais. C'est véridique. Et donc, c'est vrai que quand même... Là, on est sur l'écriture inclusive, on le retrouve dans toutes les publications institutionnelles. Nous, on trouve ça très bien. Hein. Je veux dire, parce qu'on trouve que c'est important aussi de reconnaître. Quoi. Et donc, effectivement, en 2001, elles ont soulevé le truc et on a déjà proposé ça.
2: Tout à fait. Et après, dans les différentes versions de l'album, celle de 2017, moi je connais par cœur le premier album qui est passé en boucle dans des soirées et autres. On écoutera plusieurs titres. Mais il y a des titres nouveaux qui sont parus en 2017. Alors en particulier, moi je pense que c'est par rapport à l'actualité, c'est un combat que vous menez depuis longtemps, Sabra et Shatila. Ouais. Donc la chanson de Nas El Gwiam, je vais mal prononcer.
1: Nas El Gwiam. Voilà. Et quand il y a GH, tu dis re. Tu fais comme si c'était un R.
2: D'accord.
1: Nas El Gwiam.
2: Voilà.
1: Très bien prononcé.
2: Très bien prononcé, je fais des efforts. Qui évoque donc le massacre du camp de Sabra et Shatila en 82, donc au Liban.
1: Au Liban.
2: Voilà. Et c'est une chanson.
1: Le massacre des camps palestiniens par des troupes libanaises et c'est les Israéliens qui ont ouvert la porte.
2: Voilà.
1: Enfin,
2: ça vous l'avez rajouté donc dans cette version de 2017.
1: Voilà. Et puis Nas El Gwiam, Sabra et Shatila. Ben en fait, ces projets-là, c'est toujours, encore une fois, de situer la place de la musique dans tout ça, le rôle des artistes pour accompagner les luttes. Donc effectivement, une chanson comme Sabra et Shatila, nous, on se souvient dans notre enfance que c'est une chanson qui soulignait notre émotion et l'indignation aussi. Donc en soi, la chanson, elle écrit le récit et elle permet qu'on se souvienne de ce sentiment quand même. Parce qu'on peut vite oublier toutes les horreurs du monde. C'est comme on pourrait oublier ce qu'Hitler a fait. Enfin, s'il n'y avait pas cette mémoire-là, quoi. Cette chanson, c'est un peu ce qu'on veut dire avec l'album Motivé, en fait. C'est de dire qu'à un moment, la musique, elle accompagne ces moments-là, tous les moments de la vie. Et des moments aussi où on a besoin de lutter, de revendiquer. Et elle participe au récit. Et c'est un récit, souvent, qui est un récit aussi autonome et libre. Ce qui n'est pas forcément le cas de l'histoire quand elle est racontée.
2: D'accord.
0: Sur les bases palestiniennes au printemps 71, la beauté était subtilement diffuse, dans une forêt animée par la liberté des Fedaïm. Dans les camps, c'était une beauté encore différente, un peu plus étouffée, qui s'établissait par le règne des femmes et des enfants. Les camps recevaient une sorte de lumière venue des bases de combat, et quant aux femmes, l'explication de leur éclat nécessitait un long, complexe débat. Plus encore que les hommes, plus que les Fedaïm au combat, les femmes palestiniennes paraissaient assez fortes pour soutenir la résistance et accepter la nouveauté d'une révolution.

0: Et d'autres chansons aussi qui sont sur cet album, Police on My Back, des
1: Voilà, ça
0: Clash.
1: c'était, voilà,
0: Ça, c'est plaisir.
1: ça c'est plaisir, et puis c'était aussi lié ben forcément à la question des violences policières, parce que ça fait partie de nos vies aussi, depuis toujours, c'est ce rapport à l'institution policière, et quelquefois comment dans les quartiers populaires, puisque c'est là qu'on a grandi, puis il y a ce côté voilà, très rock'n'roll du morceau, bien sûr, et les Clash qu'on admire particulièrement. Au moment.
0: Vous chantez en anglais.
1: Ouais, on chante en anglais aussi, ouais.
0: C'est rare ça.
1: Ouais, c'est assez rare, ouais,
0: Il
1: c'est
0: y a
1: ça.
0: une autre chanson où vous chantez en anglais, je parle dans le format motivé, c'est
1: Ouais.
0: à Luta Continua, donc du Mozambique, où en fait vous chantez en anglais.
1: Oui, c'est Myriam Makeba. Ça
0: Myriam
1: aussi, c'est
0: Makeba.
1: ça, c'est toute notre adolescence quand on découvrait justement ces artistes-là qui... C'est vrai qu'on a grandi avec ça en fait. Hein. On a grandi avec cette reconnaissance justement des luttes par la musique. Parce qu'on est des fans de Bob Marley. Et c'est pour ça que, par exemple, je dis Marley, mais c'est pour ça qu'avec Zebda, on a eu cette démarche-là dès le départ. C'est-à-dire que pour nous, quand on est monté sur scène, c'était évident que pour nous, ce qu'il y avait de plus noble, c'était d'être dans la dimension sociale, quoi, de raconter la poésie sociale, d'être dans comment dire, l'idée d'une prise de parole. C'est ça qui nous animait un peu plus que l'idée, que le romantisme, par exemple. Même si c'est très important, le romantisme. Hein. Je veux dire, c'est pas du tout l'idée.
0: Oui,
1: C'est
0: je
1: juste
0: vois.
1: nous, dans notre démarche. On a toujours imaginé que c'était quand même assez classe, quoi.
0: Et moi, j'ai des souvenirs, de multiples souvenirs, mais j'ai un souvenir en 2002 à Toulouse, place Arnaud-Bernard, où il y avait une estrade qui était posée donc, entre les deux tours de l'élection présidentielle de 2002.
1: Et ça, c'est le souvenir de cette fabuleuse mobilisation après après Le Pen au deuxième tour où. Ben, on était sur un camion qui s'arrêtait à Arnaud-Bernard, effectivement, mais où c'était surtout des, je sais plus combien, 70, 80 000 personnes à Toulouse qui faisaient le tour de la ville. Et c'est vrai que ça fait partie des choses qui nous ont toujours réchauffé le cœur et qui nous réchauffent le cœur encore. Parce que nous, on dit souvent que si on a cette dimension comme ça d'énergie positive, c'est aussi parce que depuis toujours, on tourne partout en France. Et partout en France, on voit des dynamiques qui nous réjouissent, qui nous nourrissent, quoi. Partout où on va, on est accueilli par des gens qui se mobilisent, qui se bougent ensemble, en famille, entre potes, que ce soit pour la culture, que ce soit pour l'écologie, que ce soit pour les élections, que ce soit pour la mobilisation. Donc, quelque part, c'est une chance de pouvoir rencontrer ces gens, quoi, ben voilà, qui nous réconforte en fait, hein. Autant qu'on espère le faire nous-mêmes.
0: On va en rester là avec cette reprise partielle de l'émission de 2022 et l'interview de Mousse et sa conclusion, qui je pense est assez explicite. Si vous voulez écouter l'émission dans son intégralité, vous pourrez y retrouver aussi sur mon site. La tordue me manque, tout attaché en minuscule, latordumemanque.info. Un titre qu'ils reprennent de Nougaro dans leur version Daron de la Garonne, un spectacle autour des chansons inédites de Claude Nougaro. Ils reprennent notamment Nougayor, que je passais dans l'émission de 2022. Également, je passais La Carmagnole dans la version 100% famille. Donc là, on va terminer avec une originalité, une nouveauté. C'est dans l'actualité. C'est en avril 2026 que le titre est officiellement sorti et c'est une composition qui pour moi est assez originale puisqu'on y retrouve bien sûr Mousse et Hakim, ça il n'y a pas de souci, les frères Amokrane, mais également Guillaume et Serge Lopez. Guillaume Lopez, donc c'est Lopez Brotto, Brotto Lopez, chansons occitanes très très diverses, dansantes, chantantes et faisant hommage au patrimoine occitan. Donc, ça c'est Guillaume Lopez qui joue aussi de la flûte, et Serge Lopez à la guitare. Et tous les quatre, donc Guillaume, Serge Lopez, Mousse et Hakim Amokrane, ont repris ou ont interprété en tout cas une chanson qui s'appelle Tolosa Clao. Alors moi j'ai été chercher un peu la traduction, je comprenais mais pas tout. Toulouse, clé du cachet, asile des tisserands, fiancée des deux mères, œil céleste de Toulouse. Il y a toute une série d'allusions, enfin dire de métaphores autour de Toulouse, fleur rouge d'été, femme noire du taureau, dorée et battue, fleur inversée de Toulouse. Toulouse, roi du monde, portail ouvert, arène du soleil d'or. Toulouse, capitale mystique, locomotive d'or. Donc ça, c'est bien sûr Nougaro. Et d'argent, parole en langage solaire. Donc on va écouter cette version très chamarrée en occitan de cette chanson qui conclura donc cette émission. Et je vous propose de nous retrouver peut-être sur la place de la République à Pamiers à 21h30 le 20 juin pour écouter Mousse et Hakim sur scène. C'est vraiment l'endroit où ils sont le plus à l'aise. Et ensuite, on se retrouvera pour d'autres émissions pendant l'été. À très bientôt.

Et bonjour et bienvenue, c'est l'émission Local World. Vous êtes sur balade. Et on commence avec une collaboration brésilienne-italienne.

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1: Récemment vu au centre social du Vuguier grâce à Onze Bouge, c'est Lovana. Il mélange les traditions malgaches avec...

Le titre du morceau et de l'album, c'est Giro avec un J. Le groupe Lovana.

Ouverture aux années 70, le Bénin. Et le fondateur de l'orchestre Polyrythmo de Cotonou. Il s'appelle Antoine Dougbé.

fois, on retourne aux racines, donc les années 70 du Bénin. Vous êtes dans l'émission Local World de Radio Balade. Vous l'écoutez peut-être sur Transparence ou Oxygène FM.

Retour plus local, l'Auvergne, mais avec du groove, sinon du funk, mélangé, Sioulet.

ce beau mélange, collectivement il s'appelle Sioulet, qui nous vient de l'Auvergne. Et on va écouter un deuxième morceau, Soyons fous.

juste le temps d'un dernier morceau, Bejuco. Colombie, on reste en Colombie. On n'est jamais déçu. 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
7: Bonjour monsieur le sénateur, merci de prendre quelques minutes pour répondre à mes questions. Aujourd'hui, ce salon des maires, c'est la 5e édition. Qu'est-ce que ça représente pour les communes ariégeoises?
8: Ce salon, c'est justement un outil au service des communes, et en particulier cette année, parce que ça a été le changement des conseils municipaux. On a 122 ou 123 nouveaux maires en Ariège avec des changements. Donc c'est important de leur mettre à disposition les personnes qui peuvent leur offrir des services, que ce soit des services privés dans le domaine de l'électricité, de la voirie, des achats, mais aussi il y a beaucoup de services de l'État, du département. Donc c'est le moment, et certains me disaient, mais on règle là en 10 minutes, ce que des fois il nous faut 3 semaines pour pouvoir et avoir et l'interlocuteur et les questions et les solutions.
7: Et alors aujourd'hui, quels sont les sujets qui préoccupent le plus les maires et les collectivités en ce moment?
8: Aujourd'hui, les maires viennent de voter leur budget, donc il faut qu'ils mettent en place tous les services. Donc il y a toutes les questions de services à la population. Vous savez, les maires, les élus locaux, c'est la proximité. Eux, c'est des gens qui sont... Alors moi, le président du Sénat, il dit à portée d'engueulade, mais c'est rarement de l'engueulade. C'est vraiment... Les maires sont au service des habitants. Et les habitants, dès qu'ils ont un sujet, un souci ou autre, c'est vers le maire qu'ils se tournent. Donc ça, c'est la première chose qu'ils ont à mettre en place. Et puis après, il y a tous les services à la population, tous les services, vous savez. Si on veut qu'il y ait des habitants qui restent là, il faut qu'il y ait de la santé, qu'il y ait de l'éducation. Et c'est toutes ces choses-là qu'ils ont à cœur de mettre en œuvre.
7: En Ariège, les collectivités rurales ont parfois le sentiment d'être éloignées des décisions nationales. Quel rôle joue justement le Sénat pour faire remonter la réalité du terrain?
8: Au moins le sénateur que je suis essaie d'être toujours à l'écoute des collectivités, mais l'association des maires est un outil qui est au service des communes, en particulier des plus petites, parce qu'au sein de l'association des maires, nous avons des services juridiques, nous mettons en place des formations, des informations tout au long de l'année. Donc ce salon qui se déroule aujourd'hui, c'est un des outils au service des communes, et en particulier des communes les plus rurales, celles qui ont le moins d'ingénierie.
7: Merci beaucoup, monsieur le sénateur.
8: Merci.
7: Jean-Philippe Sanac.
9: Bonjour.
7: Donc vous êtes ici sur le salon des maires. C'est la première fois que vous venez sur ce salon?
9: Oui, tout à fait. C'est la première fois puisque c'est ma première élection. Et en plus, on a un stand avec la CCPAP, si vous voulez. Donc voilà, je suis venu inaugurer ce salon aujourd'hui. Et voilà, je suis très fier.
7: Et vous êtes dans quel état d'esprit?
9: Oh, écoutez, joyeux. On rencontre d'autres maires, d'autres présidents de Concombe. On commence à faire la connaissance de un peu tout le monde. Je n'ai pas encore eu le temps de faire le tour du salon, mais bon, voilà, je vais y travailler.
7: Donc, ce salon, il permet aux collectivités de rencontrer des entreprises, des partenaires. Qu'est-ce que ça apporte concrètement à une ville comme Pamiers?
9: Ah, écoutez, on prend toujours de bonnes idées. Il y a des stands, vous voyez, là, je vois, il y a des stands avec des drones. Donc moi, j'ai amené quelques techniciens pour qu'ils s'imprègnent de tout ça. Parce que moi, ça me fait plaisir, ça fait découvrir des artisans ariégeois, des artisans d'Occitanie. Donc voilà, moi, ça me fait plaisir, et puis de rencontrer un peu tout ce monde-là.
7: Pamiers occupe une place centrale dans le département. Comment la ville s'inscrit aujourd'hui dans les grands projets territoriaux ariégeois?
9: Pamiers, oui, c'est une place, on essaie de redonner, si vous voulez, de la place de Pamiers au niveau de la communauté des communes, surtout. Voilà, on a Gabriela, on est en train de travailler sur Gabriela 3. Je ne sais pas si vous le savez, mais on travaille énormément sur le centre-ville, où on est en train de faire revenir des commerçants. Voilà, sur la sécurité, on a parlé tout à l'heure de l'arrêté d'interdiction de boire après 22h. Voilà, on essaie de mettre en place beaucoup de choses. On voudrait un gros 14 juillet, ce que je disais, avec les pompiers, les militaires, la gendarmerie, la police qui vont faire un défilé le 14 juillet. On veut une belle fête sur Pamiers. On veut relancer cette dynamique, fête populaire, gratuite, ouverte au public, dans la sérénité, la sécurité. Voilà ce qu'on veut, et que vraiment ça reparte, qu'on fasse un bel été.
7: C'est aussi la fête des habitants, des voisins.
9: Voilà, on a relancé la fête des voisins et on a fait, moi j'ai fait la première. Franchement, c'était sympa. Et les gens, voilà, on leur paye la croustade, on leur met des barrières à dispo. Moi, la première que j'ai faite, je n'ai pas pu y rester trop longtemps parce que j'avais d'autres obligations derrière. Mais franchement, j'ai trouvé que c'était bien de relancer ça.
7: Aujourd'hui, sur ce salon des maires, il y a des enjeux précis, particuliers qui remontent.
9: Oui, il y a des enjeux, puisque je ne sais pas si vous avez suivi, on a perdu la communauté des communes, mais ça c'est plus politique. Moi, je ne suis pas un politique, donc j'y allais, si vous voulez, par rapport aux gens qui vous avez suivi l'actualité avec les taxes. J'ai reçu les habitants, les quartiers, donc voilà, moi j'allais plus pour défendre le particulier que faire de la politique. Bon, on n'a pas été choisi, c'est la démocratie. C'est pas grave. Maintenant, bon courage aux autres, aux élus. Voilà, je leur souhaite bon courage et on ne lâchera pas l'affaire pour défendre nos habitants.
7: Et c'est que le début. Et juste avant de terminer, parce qu'aujourd'hui, on voit quand même qu'il y a des fortes chaleurs qui sont quand même très précipitées. Comment vous anticipez un petit peu la suite?
9: Écoutez, vous allez voir, c'est tout simple. J'ai discuté avec la région où ils ont équipé des lycées de ventilateurs de nouvelle génération qui ne coûtent pas plus cher qu'une climatisation. Et j'ai demandé la fiche technique et je suis en train de regarder si on pouvait se grouper pour acheter pour au moins pour la fin de l'été et septembre qui va être la rentrée scolaire, je pense qu'il sera chaud aussi, pour que les élèves, les professeurs puissent travailler dans de bonnes conditions. Alors au départ on ne mettra pas des clims parce que ça coûtera très cher et que ce n'est pas trop dans l'air du temps. Il y a des beaux ventilateurs qui sortent, qui sont muraux. La région a commencé à équiper des lycées. Je leur ai demandé la fiche technique pour voir si on pouvait nous équiper quelques classes, les classes de l'Estan. Enfin, voilà, on veut être précurseur et si on pouvait le faire. Peut-être juin, ça va être un peu court, mais si on peut le faire pour la rentrée de septembre, que les élèves puissent travailler correctement. Voilà, on est en train de mettre ça en place. Mais c'est novateur et je veux m'en occuper. On a des thermiciens à la commune. On va l'étudier pour voir si on met des films sur les vitres. Enfin, voilà, on va essayer de faire ça rapidement dans l'été.
7: Merci beaucoup, on vous souhaite une très belle journée.
9: Merci à vous.
7: Bonjour Brigitte Fontaine. Alors vous êtes élue, vous êtes maire de quelle commune ?
1: Saint-Jean-de-Verge, bonjour.
7: Pour vous, que représente ce salon des maires aujourd'hui ?
1: Ça nous permet de voir un petit peu, déjà de retrouver nos collègues, de voir un petit peu tout ce qui peut se proposer comme activité, guide, pour notre quotidien en fait.
7: Quel projet reste prioritaire pour votre commune par exemple ?
1: Pour notre commune, c'est trouver des subventions pour tout ce qui est état civil, parce qu'on a un budget d'état civil qui est énorme, qui ne correspond pas à ce que devrait payer une petite commune. Donc, ça c'est très important pour nous.
7: Justement, en parlant de budget, quelles sont les principales préoccupations au niveau des maires ruraux ?
1: C'est maintenir une école sur pied, qu'elle aille le plus loin possible, garder nos enfants et pour l'école et le périscolaire. C'est faire en sorte que notre commune soit propre et agréable pour nos administrés et voilà, quoi, que tout tourne bien.
7: Et est-ce que les petites communes ont encore les moyens de mener des projets ambitieux ?
1: C'est parfois compliqué, c'est plutôt sur du long terme, on va dire. Des projets, on en a tous. Après, à un moment donné, quand on met en face le budget qui pourrait aller, ça ralentit un petit peu les idées. Des idées, on en a tous les jours, c'est pas un problème.
7: Pour reparler de ce salon des maires, quels sont les sujets qui dominent cette année ?
1: Je viens juste d'arriver, là. Je n'ai pas fait le tour. Je commence juste, là.
7: Eh bien, je vous souhaite une bonne journée.
1: Merci beaucoup, bonne journée.
7: Vous êtes maire de quelle commune ?
2: Saint-Jean-du-Falga.
7: Pour vous, qu'est-ce que représente ce salon aujourd'hui ? C'est la 5e édition ?
2: C'est la vitrine du département et ça permet, si vous voulez, aux entreprises locales et pas locales de se présenter dans la mesure où nous avons besoin, les mairies de partenaires, de les rencontrer, ce qui nous évite. On vient sur place, on rencontre les responsables, les techniciens, ce qui est beaucoup plus facile pour travailler.
7: Et quels sont les grands enjeux pour les communes rurales aujourd'hui ?
2: Pour moi, le plus grand enjeu qu'il va y avoir, c'est la voirie, qui est un gros problème parce que d'abord, ça coûte très cher. Et on s'aperçoit, si vous voulez, que d'année en année, ça se dégrade très vite et qu'on n'a pas la trésorerie suffisante des communes pour pouvoir le gérer, pour pouvoir s'en occuper. Ça va devenir, à mon avis, le fléau des 6 prochaines années.
7: Est-ce que vous trouvez qu'il y a un assez bon échange entre les petites communes rurales et l'État ?
2: Là, je crois, dans la mesure où vous passez par les Comcom, ce qu'on appelle les Comcom, si vous voulez, ça permet maintenant, je pense que les petites communes ont pris la place dans l'ensemble des communes, elles se sont structurées de telle façon de venir aux réunions et de pouvoir participer à tout ça.
7: Cette année, en 2026, du coup, est-ce qu'il y a des sujets qui dominent les échanges à ce salon ?
2: On sait qu'on a énormément de problèmes maintenant qui est dû, si vous voulez, aux gens qui ont des problèmes financiers très importants. On a des demandes de plus en plus importantes que moi je vois se développer depuis le temps que je suis maire, où on a des demandes de plus en plus importantes. Et les demandes sont quand même, si je prends ma commune, etc., c'est vraiment pour des gens pour manger. Pour finir les fins de mois, par rapport pour remplir le frigo.
7: J'ai entendu également qu'il y avait aussi des problèmes au niveau du développement administratif. C'est de plus en plus compliqué aussi à ce niveau-là. Est-ce que vous trouvez qu'être maire aujourd'hui, c'est plus difficile qu'avant ?
2: Ça, j'en suis sûr. Mais le problème, si vous voulez, c'est qu'il va falloir se rendre compte quand même que maire, on ne peut pas le devenir comme ça, en tournant une page et en disant un matin, en se levant, on va être maire. Je pense que si on ne s'y prépare pas et si on ne se forme pas à être maire, il vaut mieux pas y aller. C'est beaucoup plus compliqué que ce qu'on croit. C'est pas remplir des papiers le matin. Et il faut absolument avoir une formation, à mon avis, avant de vouloir faire maire.
7: Ça fait combien de temps que vous êtes maire ?
2: Moi, j'ai été, pendant 6 ans, j'ai été premier adjoint après. Et ensuite, ça fait mon deuxième mandat.
7: Et qu'est-ce qui vous donne toujours envie de continuer à vous engager aujourd'hui ?
2: S'occuper des autres. Parce que si vous, là aussi, si vous n'avez pas envie d'y aller, il ne faut pas y aller. Quoi, hein. Parce que ce n'est pas pour l'argent qu'on y va, ça c'est clair. Mais si vous ne voulez pas vous occuper des autres, si, il ne faut pas y aller. Parce que vous êtes... Moi, si je prends mon cas, c'est de 8h le matin à 6h le soir. Donc si vous ne voulez pas y aller, il ne faut pas y aller. Parce qu'on sait qu'on va avoir des problèmes de poules, on sait qu'on va avoir des problèmes qui vont râler, on sait qu'à l'école, on va avoir des histoires, on sait qu'il va faire trop chaud, on sait qu'il va falloir mettre la clim dans les années qui arrivent. Bon, mais tout ça, il faut s'y préparer. Et ça ne se fait pas comme ça.
7: Et d'ailleurs, je rebondis sur ce que vous dites sur les températures qui augmentent. Oui. Comment vous vous préparez à ça, justement ?
2: Vous voyez, hier, à partir de dès qu'on a su qu'il y avait ces températures, nous avons téléphoné à notre fournisseur local, qui est Leclerc, en lui demandant de nous réserver des palettes d'eau, c'est aussi simple que ça, pour l'école, pour les gens vulnérables, pour les gens anciens, pour toute manifestation possible, de s'occuper de ça. Mais il faut il faut s'y préparer.
7: Et pour vous, la transition écologique, est-ce que c'est une opportunité pour les communes rurales ou c'est plutôt un frein ?
2: L'opportunité est liée, mais en fait, le problème, c'est qu'il faut pas le lancer comme ça, quoi. Il faut y réfléchir dans chaque commune en fonction de ce qu'on a. C'est comme moi, quand j'entends parler de la végétalisation des communes, etc., sur le goudron, ça me fait quelque part rigoler, parce que c'est pas parce qu'on va lever 8 mètres carrés de goudron quelque part, mettre un arbre, qu'on va régler le problème. À mon avis, c'est un peu plus compliqué que ça. Hein. Il faut régler le problème des eaux, l'écoulement des eaux, comment on va régler tous ces petits détails techniques de tous les jours, comment les gens vont se garer. C'est aussi simple que ça. Quoi.
7: D'autant que le problème de l'eau, à terme, sur des terres agricoles comme l'Ariège,
2: c'est ça.
7: Ça reste
2: un problème.
7: J'imagine un sujet principal.
2: Quand vous voyez le niveau de l'Ariège, comment il fluctue, comment il baisse, on a du souci à se faire.
7: Merci infiniment.
2: Je vous en prie. Merci, mademoiselle.
7: Émilie Le Turc, tu es première adjointe à la commune de Tourtouze. Pour toi, cette 5e édition du Salon des communes, qu'est-ce qu'il représente aujourd'hui ?
10: Ce Salon des communes, il représente une super opportunité de continuer à se former au rôle d'élu, comprendre un peu mieux quels partenaires on peut solliciter quand on a des projets sur sa commune. Qu'on soit ancien élu ou nouvel élu comme moi, ça permet de bien se remettre en tête un peu la cartographie des acteurs du territoire et qui on peut aller solliciter pour les projets qu'on a.
7: Et à titre très personnel, quelles sont les priorités de votre commune ?
10: Alors nous, la commune de Tourtouze, c'est comme beaucoup de petites communes du département, on a des enjeux de préservation de notre patrimoine, que ce soit patrimoine bâti, patrimoine naturel. On a envie de transmettre quelque chose aux générations futures et du coup de préserver l'existant. Donc je suis là aussi pour glaner des informations là-dessus. On a aussi des enjeux de vie citoyenne, d'avoir de bons outils de communication pour pouvoir solliciter nos habitants et les associer à nos décisions. Donc là aussi, ça fait partie des questions que je me pose et pour lesquelles je suis là aujourd'hui.
7: Quand on voit aujourd'hui les fortes chaleurs qui arrivent très précipitamment, comment vous anticipez la transition écologique ?
10: On a évidemment en tête de prendre en compte ce changement climatique, à la fois dans une notion de lutte. Par exemple, on se questionne beaucoup sur la mobilité en milieu rural pour essayer de moins faire appel à la voiture. On est un peu démunis par rapport à ça. Et pour autant, il faut qu'on s'y penche parce que se déplacer en voiture sur nos territoires, ça a un coût carbone et un impact sur notre environnement. Et en même temps, on a aussi besoin de s'adapter. Là, par exemple, une des premières actions qu'on a mises en place assez rapidement, c'est réfléchir au fleurissement du village d'une façon plus durable, avec des plantes qui soient moins gourmandes en eau, beaucoup plus résistantes à la chaleur. Et finalement, on a bien fait parce que les jardinières de plantes grasses qu'on a plantées il y a 15 jours, on voit qu'aujourd'hui, elles résistent bien à ces premières fortes chaleurs.
7: Donc, quand on parle de transition écologique, pour vous, c'est pour les petites communes rurales, c'est plutôt des opportunités à saisir ou c'est plutôt compliqué et des freins?
10: Alors, ça peut apparaître compliqué parce qu'on n'est pas forcément spécialiste et on peut vivre ça comme une contrainte supplémentaire dans un cadre d'exercice des fonctions d'élu qui est déjà assez lourd sur le plan administratif. Donc du coup, ça demande un peu une gymnastique. Moi, j'ai l'impression de se forcer à voir ça comme une opportunité. On n'est évidemment pas tous spécialistes du climat. On n'est pas spécialiste des solutions à mettre en place. Et c'est pour ça que des événements comme ce Salon des communes, c'est aussi une opportunité pour nous d'aller pêcher les solutions là où elles existent. Parce que on ne part pas de zéro. Moi, c'est ça que je trouve encourageant. Il ne faut pas baisser les bras. Et il y a des solutions qui existent. Il faut aller les trouver, il faut aller les chercher. Et des événements comme celui-là nous aident à le faire.
7: Justement, cette année, quels sont les grands enjeux pour vous?
10: Alors, nous, sur notre toute jeune équipe municipale, on a très envie, un de nos premiers enjeux, c'est de vraiment associer la population et les habitants au projet du village. On a vraiment envie de pouvoir les impliquer, de pouvoir les consulter facilement pour que chacun puisse indiquer de quoi il a envie pour l'avenir du village. Et on a très envie aussi de mêler davantage les populations. On fait partie de ces villages en Ariège où la population a beaucoup évolué ces dernières années avec un mélange de, on va dire, néo-ruraux, on va les appeler comme ça, et d'habitants autochtones, je mets des gros guillemets à autochtones, et le mélange ne se fait pas toujours facilement. On manque d'opportunités de faire du lien, et c'est un de nos buts, c'est de créer davantage ce lien par des événements, par des actions citoyennes, par tout simplement le fait de faire prendre conscience à tout le monde que le village c'est notre bien commun et qu'on a tous envie d'y vivre bien.
7: Ça fait combien de temps que vous êtes élue aujourd'hui?
10: Ah ben là, ça va faire 3 mois, je crois.

0: pour faciliter ça.
1: C'est quoi la plus grosse contrainte en tant que commune rurale aujourd'hui ?
0: La plus grosse contrainte, je pense, ça va être le manque de moyens. Alors financiers, évidemment, mais aussi humains et techniques. C'est-à-dire qu'on est une petite commune et qu'on veut monter des projets d'ampleur, qu'on n'est pas fonctionnaire territorial, qu'on n'est pas ingénieur, qu'on n'a pas forcément dans son conseil municipal les bonnes compétences. Et même si on les a, les gens n'ont pas forcément le temps de se consacrer à 200% à la commune. Donc en fait, c'est un peu frustrant. Moi, c'est ce que j'expérimente aujourd'hui. Je travaille à temps plein. J'ai très envie de m'impliquer pour ma commune et en même temps, j'ai du mal à dégager du temps nécessaire pour les projets. Donc il faut apprendre à trouver son rythme aussi et faire la mesure de ses moyens. Mais on aimerait faire tellement plus. Donc c'est un peu frustrant, mais faut pas se décourager.
1: On vous souhaite beaucoup de courage en tout cas et on vous souhaite également d'avoir de très belles opportunités sur ce Salon des Maires.
0: Merci beaucoup.
1: Et nous sommes toujours sur le Salon des Maires 2026 et nous sommes avec Claire Sarda-Vergès, directrice adjointe du Centre Europe Direct Pyrénées. Bonjour à vous.
2: Bonjour.
1: Quels sont les enjeux de ce Salon des Maires pour vous aujourd'hui ?
2: Alors nous, en tant que relais d'information de l'Union européenne, on représente ici la Commission européenne et son pôle territorial, l'Europe des communes. On est là pour expliquer sur ce salon aux élus locaux quelles sont les possibilités de mobiliser des financements européens pour les projets, mais aussi de rapprocher l'Europe des Pyrénées à travers les jumelages, à travers des projets qui impliquent les jeunes, etc. Donc il y a différentes possibilités pour, en effet, rapprocher l'Europe des Pyrénées et les Pyrénées de l'Europe.
1: Justement, pour la jeunesse, quel est l'intérêt du jumelage ?
2: Les jumelages, souvent, sont... les jeunes ne s'impliquent pas. Souvent, il y a besoin de renouvellement dans les comités de jumelage. Or, il y a des possibilités qui peuvent être intéressantes à travers les jumelages. Des échanges de jeunes, par exemple, entre communes jumelées et qui peuvent être financées par l'Europe à travers le volet Erasmus Jeunesse. Aussi, comme il y a par exemple le volontariat dans le cadre du Corps européen de solidarité, l'équivalent d'un service civique, mais au niveau européen, pourquoi pas se dire, ben tiens, si j'allais passer 6 mois, 8 mois, 12 mois dans la ville jumelée, auprès d'une association, etc., pour mieux découvrir la ville, la culture, me perfectionner dans la langue, etc.
1: C'est un accès facilitant finalement.
2: Voilà, c'est
1: Et aujourd'hui, ce Salon des Maires, c'est la première fois que vous êtes représenté ici ?
2: Je crois que c'est la troisième édition à laquelle nous venons.
1: Est-ce qu'il y a des enjeux importants ?
2: Oui, parce qu'on sait qu'aujourd'hui, l'Europe est controversée, critiquée, et en même temps, depuis ce matin, j'ai des retours où au contraire, certains me disent « mais on en a besoin plus que jamais ». Compte tenu des tensions mondiales, des crises successives qui se passent, seul on ne pourrait pas agir. Et donc, pour faire face au changement climatique, à la transition numérique, aux enjeux sur l'énergie, le schéma énergétique aussi, etc. On voit bien qu'on a besoin d'Europe pour faire avancer les choses.
1: Prendre de grandes décisions. Et alors, quand on voit les fortes chaleurs ces derniers jours, comment vous vous préparez pour la suite ? Est-ce qu'il y a des décisions qui sont un petit peu dans les coffres ?
2: L'Europe, à travers le pacte vert européen, a justement, depuis maintenant plusieurs années, afficher des objectifs clairs pour être un continent neutre et essayer d'atténuer le changement climatique. Et ça passe par la mobilité durable, ça passe par le développement des énergies renouvelables, etc. Donc, je crois qu'aujourd'hui, tout le monde se rend compte que c'est les climato-sceptiques doivent quand même être un peu timides. Aujourd'hui, on pensait que c'était une hypothèse pour nos enfants et petits-enfants, et on voit qu'on est confronté dès maintenant avec à la fois

0: pour le citoyen, mais aussi pour l'agriculture, avec les épisodes de sécheresse, avec etc. Donc on doit modifier nos pratiques, on doit modifier nos usages, on doit adopter des pratiques plus durables.
1: Et à grande échelle,
0: voilà.
1: C'est vrai qu'on est comme l'Ariège, qui est la terre agricole, c'est toute l'Ariège finalement.
0: Voilà. Et il faut au contraire que les futurs financements européens qui vont être mis en place pour 28-34 permettent de continuer à soutenir l'élevage sur nos estives pyrénéennes, le pastoralisme, ne serait-ce que aussi pour lutter contre les incendies, etc. On sait que la déprise agricole est le meilleur vecteur pour favoriser les incendies.
1: Et alors, pour recentrer le sujet sur la jeunesse, Oxygène EPEM, elle est dans une MJC, donc c'est la radio de la MJC. Quelles sont les choses, par exemple, qui peuvent être mises en œuvre sur le plan européen ?
0: Au niveau de la MJC, et vous pouvez vous appuyer sur le BIJ de l'Ariège, le bureau d'information jeunesse de l'Ariège, qui est un centre Rhodes, il y a différentes possibilités. Des possibilités de mobilité, on a parlé du volontariat dans le cadre du corps européen de solidarité, des échanges de jeunes, mais il y a aussi des petits dispositifs qui sont moins connus, comme les projets de participation des jeunes ou les projets de solidarité, qui peuvent être mis en place à l'échelle de Pamiers. Un groupe de jeunes, de 5 jeunes, qui veulent développer un projet en lien avec justement le développement durable, la lutte contre les discriminations, des enjeux qui les concernent, etc., la vie en milieu rural. Ils peuvent déposer un projet, avoir une bourse de 600 euros par mois pendant la durée de leur projet, et la MJC, en tant que coach, peut avoir des journées pour les accompagner dans leur projet. Donc, il peut y avoir des projets de mobilité dans un autre pays, mais aussi des projets pour favoriser l'engagement, on parlait des jumelages, favoriser l'engagement des jeunes qui se sentent acteurs de leur territoire et aussi aux participations au processus démocratique. Voilà.
1: Donc la MJC, par exemple, peut être porteur du projet,
0: pour les jeunes, voilà.
1: En constituant un groupe de 5 jeunes qui seraient
0: minimum, voilà.
1: Pour les auditeurs qui nous écoutent et les jeunes qui pourraient être intéressés par ce dispositif, où vont trouver toutes les informations?
0: Les jeunes peuvent nous téléphoner au 04 68 05 38 84 ou se connecter sur notre site internet Europe Direct Pyrénées, ils trouveront. Et puis, en relais de proximité, en effet, vous pouvez aussi vous appuyer sur le bureau information jeunesse à Foix. Voilà.
1: Parfait. Merci Claire Sardat-Vergès, directrice adrette Centre Europe Direct Pyrénées.
0: Merci à vous.
1: Bonjour, vous êtes maire de quelle commune?
2: Alors moi je suis maire de Domazan-sur-Arize dans l'Ariège et vice-présidente à la communauté des communes arizelaises.
1: Et vous vous appelez?
2: Carole Moretta.
1: Pour vous, quels sont les enjeux aujourd'hui de ce 5e salon des maires?
2: Ben, les enjeux essentiellement cette année, c'est suite aux élections municipales. C'est en premier lieu pour moi, je crois, un lieu de rencontre des nouveaux élus. Au niveau des intercos, c'est aussi, pour ceux qui étaient déjà élus, être un accompagnement pour les nouveaux qui nous rejoignent, leur faire connaître les partenaires institutionnels, leur faire connaître les entreprises de l'Ariège, parce que c'est important aussi de faire travailler nos entreprises ariégeoises. C'est important de connaître nos relais, comme le centre de gestion, comme tous ces services que l'on a au sein du département.
1: Et à votre niveau, quelles sont les priorités de votre commune à vous?
2: Alors les priorités pour nous cette année, ça va être l'installation d'un cabinet médical. On est en train de finir un projet de traverse pour la sécurisation et la place du piéton et du vélo au centre de la commune sur la rue commerçante. Et ensuite, il y a quelques enjeux aussi de tranquillisation et de sécurisation pour apaiser un petit peu un climat un peu particulier avec quelques jeunes en déshérence qu'il va falloir trouver le moyen d'accompagner.
1: Quand on voit ces fortes chaleurs, comment vous préparez à la transition énergétique, écologique, etc.?
2: Alors nous, la transition écologique, depuis que nous lançons des nouveaux chantiers, ils sont tous accompagnés par le SDE, par l'agence de l'eau, pour rentrer justement dans un schéma qui prenne compte des enjeux écologiques pour essayer d'être au plus près de ce qui doit être fait pour préserver le climat.
1: Et ça fait combien de temps que vous êtes maire ?
2: Et je suis maire depuis 2023 et réélue l'an 2026.
1: Et qu'est-ce qui vous donne, avant de terminer, encore envie de vous engager ?
2: Alors, encore envie, j'ai envie de dire, ça fait que 3 ans, donc je n'ai pas encore l'usure de la fonction. Mais après, c'est l'attachement à mon village, à mon territoire. Et quand on arrive à faire des réalisations que l'on croit cohérentes et pertinentes, c'est quand même intéressant de se dire que ça a été réalisé au service de la population.
1: C'est quoi le plus beau compliment qu'un habitant pourrait vous faire ?
2: Bien joué.
1: Merci beaucoup.
2: Merci.
1: Et bonne journée.
2: Également.
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Oula. Faut que j'envoie ces lettres. Faut que je rappelle mon père d'abord. Faut que je prévoie cette fête que j'ai promis de faire pour le disque d'or. Faut que je pense à l'été. Trouver des colos pour les gamins. Demander quand est-ce que je les ai. Et puis pour qu'ils voient leurs cousins. Faut que je sache ce que mes sœurs ont prévu. Elles vont me dire qu'elles me l'ont déjà dit. Je vais répondre oui mais que je sais plus. Puis faudra que je pense à samedi. J'aimerais les emmener à la mer, loin de ces humeurs grisâtres. Et dimanche on ira voir mon père. On regardera le match tous les quatre. Pour ça faut que je l'appelle d'abord lui. Puis cette fille à qui j'avais promis. Déjà il y a 5 jours que demain je la contacterai c'est certain. Et que je lui donnerai mon avis sur ce truc là qu'elle a sorti. Un podcast sur les interdits que j'ai trouvé d'ailleurs très bien. Et puis faut que je poste un beau contenu, je sais pas, un truc nouveau. Et vu le temps que je passe dessus, beaucoup trop peu pour que ce soit beau. Ça va être nul et le pire, c'est que je vais réussir à trouver un autre que moi à qui en vouloir pour ça.

côté de ça, il y a le silence de mes amis, à qui j'ai renoncé par amour, et qui me rappellent qu'aujourd'hui, je n'ai plus ni elle, ni le temps pour ne serait-ce que les reconquérir. Et puis, plus on vieillit, moins on comprend les gens qui nous entourent. Plus on vieillit, moins on comprend, tout court. Alors il y a l'amour des enfants, avec ça, tu manques plus de rien. Moi, je les aime tellement, justement, que j'ai tout le temps peur de pas faire bien. Faut dire qu'on parle des blessures faites par le regard d'un père. La moitié des gens malheureux sur cette terre le sont de cette manière. À quoi sert vraiment l'exigence ? Pourquoi on souhaite être excellent ? Quand on voit dans quelle déshérence se retrouvent les génies, souvent. Moi, je voudrais leur apprendre à être heureux avant d'être brillant. Je voudrais leur apprendre à être heureux souvent. Souvent. Mais ce que je veux pour eux, ce que je veux, c'est bien moins important que ce que je suis. Les gamins, c'est faites ce que je fais, pas faites ce que je veux, encore moins faites ce que je dis. Dans ce cas-là, tant mieux pour la musique, tant mieux pour l'énergie, tant mieux pour les envies.